Bonjour, c'est Arnold Turbus sur Demoiselle. Je vous présente mon nouveau titre en featuring avec Étienne Dao. Voici Laurie Sky sur la radio d'ici.

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2: Bonjour, des orages en France encore aujourd'hui et notamment en Corse qui se trouve en vigilance orange. Météo France prévoit des rafales de vent allant jusqu'à 150 km/h et l'équivalent d'un mois de pluie en quelques heures localement. Et puis malgré l'arrivée de ces orages, la sécheresse qui s'aggrave encore en France. À la mi-août, 92% des nappes phréatiques étaient en baisse selon le Bureau de recherche géologique et minière. Une situation exceptionnelle liée au manque de précipitations et aux fortes chaleurs. Actuellement, ce sont 64% des nappes qui se situent sous les normales de saison avec la nouvelle Aquitaine et l'Occitanie qui sont particulièrement touchés. Patience si vous prenez la route aujourd'hui, des difficultés de circulation sont attendues pour les retours de vacances selon les prévisions de Bison Futé qui prévoit des ralentissements, notamment depuis les régions côtières et en direction des grandes métropoles. Le gouvernement fait machine arrière sur les franchises médicales. La ministre de la Santé Stéphanie Ritz renonce au doublement immédiat du plafond initialement prévu de 100 à 200 euros par an. Une mesure qui était qualifiée de brutale et qui pénalisait lourdement les personnes âgées et les malades chroniques selon la Mutualité française. L'exécutif envisage désormais une simple hausse indexée sur l'inflation. Encore une, des millions de données médicales volées lors d'une cyberattaque. Un hacker affirme avoir dérobé 6 millions de profils sur la plateforme Alaxion. Coordonnées bancaires, numéro de sécurité sociale seraient en vente pour 4000 euros. Le PDG refuse toute négociation et va porter plainte. L'entreprise relativise toutefois en assurant que le piratage concerne uniquement un serveur de développement qui contenait des données de test. L'enquête sur le meurtre de Sonia Bellina se précise, l'un des deux suspects âgés d'une trentaine d'années connaissait la victime et était déjà connu de la justice. Les enquêteurs cherchent actuellement à déterminer si le meurtre de l'influenceuse de 29 ans a été prémédité. Emmanuel Macron va recevoir le prince héritier saoudien Mohamed Ben Salman ce dimanche et puis lundi à Paris pour une visite officielle. Au cœur des discussions, bien sûr, les enjeux régionaux sur fond de guerre au Moyen-Orient. Enfin du football, avec la nouvelle saison de Ligue 1 qui reprend à partir d'aujourd'hui avec 9 matchs au programme de cette première journée, dont OM Strasbourg en match d'ouverture. Coup d'envoi à 20h45.

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0: The Way You Make Me Feel, à l'instant sur Demoiselle, c'était bien sûr Michael Jackson sur la radio d'ici pour vous réveiller. Merci de votre fidélité à Demoiselle, c'est la radio que vous écoutez en ce vendredi, il est déjà 7h.
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0: Et bien évidemment, on retrouve l'actualité nationale et internationale sur Demoiselle.
2: Bonjour, encore des orages en France. La Corse, le Var et les Alpes-Maritimes sont placés en vigilance orange jusqu'à 10h. Météo France prévoit de fortes rafales de vent et l'équivalent d'un mois de pluie en quelques heures localement. Et puis, malgré l'arrivée de la pluie, la sécheresse y s'aggrave encore en France. À la mi-août, 92% des nappes phréatiques étaient en baisse selon le Bureau de Recherche Géologique et Minière. Actuellement, 64% des nappes se situent sous les normales de saison. La Nouvelle-Aquitaine et l'Occitanie sont particulièrement touchées. Après d'une semaine de la fin des vacances scolaires, la circulation s'intensifie nettement dans le sens des retours. Bison futé voie orange sur l'ensemble du territoire national dès ce vendredi, avec un trafic particulièrement difficile dans la moitié sud de la France. Demain, c'est toute la moitié ouest qui sera en rouge. Et puis, vous en avez peut-être déjà fait les frais. Les péages sans barrière sont un véritable pactole pour les concessionnaires. En 2025, la SANEF a récolté 25 millions d'euros d'indemnités de retard sur l'axe Paris-Normandie. Sans badge, les automobilistes n'ont que 72 heures pour payer. Ensuite, l'amende flambe rapidement jusqu'à 90 euros. Le Parlement examinera donc dès la rentrée l'allongement de ce délai à un mois. À quelques semaines des débats sur le budget pour l'année prochaine, la ministre de la Santé annonce, elle, que le gouvernement renonce à doubler le plafond des franchises médicales. Une mesure qui avait été qualifiée de brutale et qui pénalisait lourdement les personnes âgées et les malades chroniques, selon la Mutualité française. L'enquête sur le meurtre de Sonia Belina se précise. L'un des deux suspects, âgé d'une trentaine d'années, connaissait la victime et était déjà connu de la justice. Les enquêteurs vont maintenant chercher à déterminer si le meurtre de l'influenceuse de 29 ans a été prémédité. Dans l'agenda politique et diplomatique, Emmanuel Macron va recevoir le prince héritier saoudien Mohamed Ben Salman ce dimanche et puis lundi à Paris pour une visite officielle. Au cœur des discussions, bien sûr, les enjeux régionaux sur fond de guerre au Moyen-Orient seront abordés. Les deux dirigeants tiendront la première réunion du Conseil de partenariat stratégique franco-saoudien. Enfin, il y aura du sport ce soir et du football avec la nouvelle saison de Ligue 1 qui reprend ses droits à partir d'aujourd'hui avec 9 matchs au programme de cette première journée, dont OM Strasbourg en match d'ouverture ce soir, coup d'envoi à 20h45.

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1: Écoutez, bienvenue, merci de nous avoir rejoints sur Demoiselle, c'est votre radio en Charente-Maritime qui vous réveille ce matin. Nous sommes le vendredi 21 août, 233e jour de l'année. Pour certains, c'est la fin des vacances, vous allez prendre la route et puis retourner chez vous. Si vous avez envie de nous les écouter encore, même dans d'autres régions, hein, demoisellefm.com ou l'application smartphone et tablette. C'est la Saint-Christophe aujourd'hui, bonne fête au Christophe. C'est d'ailleurs un Christophe qui commence cette émission. Voici Christophe May, le titre La Lune sur Demoiselle, la suite de votre éphéméride d'ici 3 minutes sur la radio d'ici. Bon réveil.

0: Christophe May, que vous allez pouvoir revoir dans son rôle dans Le Roi Soleil ce soir sur M6.
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0: Allez, aujourd'hui, nous sommes la Saint-Christophe, donc c'est le 21 août aujourd'hui, vendredi, 233e jour de l'année. On fête quelques anniversaires, vous le savez, comme tous les jours de nos célébrités. Côté musique, on retrouve la pétillante Alizée qui souffle ses 42 bougies pour l'humour et le petit écran. Amel Chabi, elle fête ses 46 ans entre stand-up et comédie populaire. Les acteurs du 7e art sont à l'honneur avec l'inoubliable Trinity de Matrix. Elle s'appelle Carrie Ann Moss. Elle atteint les 59 ans aujourd'hui, tandis que Kim Cattrall, éternelle Samantha dans Sex and the City, fête ses 70 ans, tout comme l'italienne Laura Morante. Le vétéran français Philippe Magnan, lui, souffle ses 78 bougies. Et grand réalisateur australien Peter Wynne, lui, entre autres, il a fait le cercle des poètes disparus. Il célèbre ses 82 ans. Côté télévision américaine, Cody Cash, acteur américain révélé dans entre autres Desperate Housewives, fête ses 39 ans. Impossible de ne pas citer Sergey Brin, le cofondateur de Google que vous utilisez tous les jours. Eh bien, il atteint les 53 ans. Bon anniversaire à vous qui êtes né le même jour que ses personnalités. J'ai Alex Warren dans le prochain quart d'heure sur Demoiselle pour continuer à vous réveiller. Et puis bien sûr, les souvenirs de la radio d'ici avant l'information locale et départementale aux côtés de Phil Collins à suivre.
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0: Phil Collins sur Demoiselle avec Stop Loving You dans l'instant sur la radio d'ici Demoiselle. Bon réveil, 7h passées de 15 minutes.
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0: Et sur Demoiselle, nous retrouvons les titres de l'info d'ici.
4: Le maire de Sainte-Brune-au-Draperon adresse une lettre au Premier ministre Sébastien Lecornu à propos du futur projet de loi sur la modernisation de la sécurité civile. Le national de pétanque à Rochefort, la 20e édition du seul tournoi national dans le département, commence aujourd'hui. Des membres de l'équipe de France Espoir y participent. Vos idées sorties de ce vendredi, ça sera dans les quartiers d'été. Et bien sûr, la suite de votre série estivale de la semaine sur la rénovation du relais de la Côte de Beauté à Saint-Georges de Didonne. Et dans ce volet, on reviendra sur la place du cinéma et l'association Créa dans le futur relais. La météo pluvieux ce matin avec des éclaircies l'après-midi.
0: L'info d'ici, le journal, Adrien Vivenne, bonjour.
4: Bonjour Mickaël, bonjour à tous. Et attention aux baïnes. Pour aujourd'hui, la préfecture a placé le département en risque maximal pour les baïnes. 5 communes sont particulièrement concernées. Grand Village Plage, Saint-Georges d'Oléron, Saint-Trojan, La Tremblade et Les Mattes. La baignade hors des zones surveillées est fortement déconseillée, rappelle la préfecture. Dans une lettre adressée au Premier ministre, Bruno Draperon, maire de Sainte, appelle à une réorganisation de la sécurité civile venue des acteurs de terrain. Dans une lettre de 3 pages, le maire de Sainte partage des éléments nés de son expérience de terrain pour peut-être peser sur le futur projet de loi sur la modernisation de la sécurité civile. Bruno Draperon développe 5 points, dont celui de redonner au maire un pouvoir de décision dans la gestion de crise. Bruno Draperon.
5: Aujourd'hui, le directeur des opérations de secours, le DOS, c'est le maire. Normalement, et c'est écrit comme ça dans le code des collectivités territoriales, le COS, donc le commandant des opérations de secours, donc l'officier de pompier, doit donner ses idées de manœuvre au DOS, qui doit les valider, puisque c'est le seul qui est responsable. Dans la vraie vie aujourd'hui, ça ne fonctionne pas, parce qu'en fait, on oublie complètement le rôle du maire. Les COS gèrent leurs interventions, on prévient le maire quand encore on prend le temps de le faire, éventuellement on le fait venir dans le PC pour expliquer vaguement ce qu'on y fait, mais jamais il est dans la décision, alors qu'aujourd'hui il doit être dans la décision. Donc on doit former les maires à la sécurité civile. Moi je suis en train de créer une direction de la sécurité civile au niveau de la mairie de Sainte pour acculturer tous les élus à la gestion de la sécurité civile, parce que nous sommes au plus près des territoires, nous savons exactement ce qu'il faut pour nos populations, mais on n'est pas concerné par l'organisation, ce qui est complètement aberrant.
4: Le maire Horizon de Sainte propose également une sanctuarisation des forces pompières pour les feux de forêt et les catastrophes, une simplification des financements et de la formation des sapeurs-pompiers. Il appelle également le Premier ministre à créer un ministère délégué à la sécurité civile afin qu'il pilote l'ensemble des effectifs qui composent la sécurité civile sur le territoire national. À Rochefort, le seul tournoi national de pétanque du département commence ce vendredi. Plus de 1000 joueurs et joueuses sont attendus tout ce week-end. La 20e édition du national de pétanque commence à Rochefort au programme triplette nationale, départementale, doublette féminine, triplette toute catégorie et sans oublier la triplette vétéran du vendredi. Pour la première journée, les équipes de France Espoir seront également de la partie pour des matchs amicaux. Christian Mongenet, la maison, le secrétaire de l'association.
6: Il y aura aussi à la fin donc les manifestations, les parties de France Espoir qui seront là. On va tirer un peu au sort. On a demandé à nos sponsors en particulier s'ils voulaient jouer avec eux, entre autres, et puis un certain nombre de joueurs qui voudront jouer avec eux. Oui, oui, oui, des joueurs qui savent jouer, quoi, si on peut dire.
4: Pour faire jouer tout ce monde en seulement 2 jours, la société Boule du Petit Marseille mobilise le parking du gymnase Grimaud et y fabrique des terrains. Le 20e national de pétanque démarre ce vendredi pour les vétérans et pour les pros, rendez-vous samedi. Mieux comprendre l'intelligence artificielle, découvrir son utilisation ou encore réfléchir à son impact sur nos vies et notre environnement, c'est ce que propose l'espace France Service à Dolis-d'Oléron ce vendredi en après-midi à la bibliothèque municipale, ouvert à tous et à toutes. C'est gratuit et sur inscription au numéro suivant, le 05 46 36 95 30. N'oubliez pas, si vous venez, de prendre votre téléphone portable. La suite de votre série estivale de la semaine sur la rénovation du relais de la Côte de Beauté à Saint-Georges de Didonne. Dans ce volet, il est question du cinéma que la nouvelle municipalité a inclus dans la rénovation pour ancrer encore un peu plus cette salle dans la vie des Saint-Georgais et Saint-Georgeaises. Yves Trocmé, le maire de la commune.
7: La volonté politique que nous avons affichée dans la campagne est clairement de pérenniser l'activité de l'association CREA qui exploite le cinéma art et essai au niveau de Saint-Georges. Et compte tenu de la satisfaction affichée par les Saint-Georgeais par rapport à cette activité, nous nous étions engagés à pérenniser cette activité. Et donc bien sûr, pour cela, un cinéma équipé est nécessaire et c'est pour ça que nous travaillons aujourd'hui au complément de cette rénovation du relais de Côte de Beauté par l'aménagement de la salle de cinéma. C'est absolument fondamental dans la mesure où aujourd'hui l'activité d'exploitation de Créa se focalise sur l'activité cinéma, art et essai, puisque l'animation du spectacle vivant ne fait plus partie des activités qu'il mène. Et bien évidemment, vouloir pérenniser une activité culturelle sur le cinéma d'art et essai avec cette association CREA, ne peut se faire qu'avec un cinéma, sans quoi on n'existe plus et cette activité disparaît. Or, cette activité était tellement appréciée des Saint-Georgeais, elle l'est toujours, même si elle est très impactée de la relocalisation de ce cinéma à Méché dans la période des travaux, c'est quelque chose qu'on souhaite se voir pérenniser. Et par ailleurs, les compléments d'activité que fait CREA par le ciné-éphémère que j'ai eu l'occasion d'inaugurer il y a quelques jours pour la saison 2026, c'est quelque chose qui est extrêmement bien apprécié, dynamique, autour du lac d'Anlias et qui donne un autre volet à cette activité cinéma.
4: Et dans notre prochain volet, c'est la vision du futur relais de la Côte de Beauté que nous partagera le maire de la commune, Yves Trocmé. Les titres de nos confrères du littoral.
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4: À la une de nos confrères cette semaine, île d'Oléron, l'immobilier va-t-il flamber avec l'arrivée d'un péage ? L'instauration d'un péage n'a jamais semblé aussi proche à quelques mois du grand débat public. Les agents immobiliers s'intéressent aux possibles conséquences. Les maths, le splash park, les raisons d'une fermeture brutale. Le parc aquatique a définitivement fermé ses portes le 16 août au soir. Une demande qui émane des services de l'État pour des infractions au code de l'urbanisme. Et enfin, Tonnet-Charente, les travaux du pont suspendu vont démarrer. Il y avait urgence à sauver le pont suspendu entre chute de pierre et affaissement. Cet ouvrage historique a fait son âge. Les travaux débuteront le 16 septembre.
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4: Et les idées de sortie de ce vendredi, c'est tout de suite dans les quartiers d'été.
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4: Et en pays Marraine-Oléron, à Marinières-Brouage, dans le cadre des festivités, concert du groupe Tchalaï, musique nomade métissée. Rendez-vous place du marché à Marraine à 19h. En pays Rocheforté, à Rochefort, concert de Lena Dess, artiste aux sonorités pop et aux influences hispaniques et reggae. C'est à 22h30 à la Casa Loti. En pays Royanais, à Méché-sur-Gironde, festival Un écran dans les arbres qui met à l'honneur le cinéma indépendant. Rendez-vous au camping des Sables à partir de 21h. Et enfin, en pays Saint-Thé, à Sainte, c'est la deuxième soirée des transatlantiques. Mickey, Flora Fischbach, Teddy Bear et Camilou au programme. Premier concert à partir de 19h30.
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4: Alors Mickaël, quelques gouttes pour ce matin?
0: Ben oui, hein, ce vendredi, la matinée démarre sous un ciel changeant avec quelques ondées éparses qui balayeront le département avant de laisser place à de belles éclaircies dès la mi-journée. Les températures matinales oscillent entre 15 degrés à Saint-Étienne-Jean-d'Angély, 17 degrés sur le littoral à Royan ou à Oléron. Cet après-midi, le soleil s'impose largement, on grimpe jusqu'à 24 degrés à Rochefort, 25 à Sainte et 23 degrés du côté d'Oléron et Royan, jusqu'à 26 degrés à Saint-Jean-d'Angély. Vent d'ouest qui va rester modéré sur nos côtes. Pour la suite, alors samedi, ça s'annonce plus ensoleillé et stable avec des maximales aux alentours des 25 à 27 degrés. Dimanche, le temps reste au beau fixe, chaud et sec avec des pointes à 27 degrés du côté des terres et un léger rafraîchissement en soirée sur le littoral.
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4: Merci d'avoir suivi cette édition Retour de l'information locale et départementale à 7h50 pour l'Expresso de l'information.
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0: Dans quelques instants, on s'arrête sur les sports. Aujourd'hui, vendredi 21 août, 233e jour de l'année, c'est la Saint-Christophe, journée internationale hommage aux victimes du terrorisme. Et c'est un 21 août 1911 que la Joconde disparaissait mystérieusement au Louvre, volée sous le nez des gardiens. Une affaire qui d'ailleurs a tenu en haleine la France pendant plusieurs mois et plusieurs années, 2 ans au total. 7h28, le temps pour vous de retrouver les sports avec la rédaction.
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0: Et c'est d'ailleurs Frédéric Fouquet. Bonjour Frédéric.
12: Bonjour, on commence par du football avec la Ligue 1 qui reprend ses droits dès ce vendredi avec le match OM Strasbourg à 20h45. Il y aura 9 rendez-vous en tout pour cette première journée. Après la canicule, il faudra parfois s'organiser. Dimanche, le match entre le PSG et le Stade Rennais ne se jouera pas au Parc des Princes, mais bien au Rosen Park de Rennes à cause de l'état de la pelouse parisienne grillée par la canicule. Du football toujours avec 11 ans après sa retraite, Ronaldinho qui rechausse les crampons à 46 ans. Le Brésilien s'engage avec le Raven FC en 3e division italienne. L'ancien Ballon d'Or souhaite y marquer un dernier but professionnel, un retour inattendu mais surtout un beau coup marketing. Après de multiples déboires financiers judiciaires, l'ex-star du PSG veut relancer sa marque Air 10, futur équipementier du club. Du tennis avec Arthur Fils qui se hisse en demi-finale du Masters 1000 de Cincinnati. Le français, 21e mondial, a largement dominé l'argentin Thiago Agustin Tirente en 2-7, 6-3, 6-2. Impressionnant de puissance sur le court central, il se qualifie donc sans trembler pour sa 3e demi-finale de la saison dans cette catégorie de tournoi. Prochaine étape pour Arthur Fils, un affrontement contre Flavio Cobolli, récent finaliste de Roland-Garros. Il est en pleine forme, c'est ce qu'il déclare, le septuple champion du monde britannique Lewis Hamilton. En 20 ans de carrière, alors qu'il brigue à 41 ans une 8e couronne, le britannique ne compte qu'une 50aine de points de retard sur le leader Kimi Antonelli, avant d'entamer la 2e partie de saison qui reprend ce week-end aux Pays-Bas après la pause estivale. Déception en basket pour l'équipe de France qui s'est inclinée 90-87 ce jeudi à Belgrade face à la Serbie, un échec donc pour inaugurer le capitanat de Victor Wembanyama, qui aura toutefois l'occasion de se rattraper dimanche à Orléans pour un 2e match de préparation sur la route des qualifications pour la Coupe du Monde 2027. Enfin du cyclisme, avec le départ de la Vuelta, le Tour d'Espagne qui sera donné demain, samedi, à Monaco. Récent vainqueur de son 5e Tour de France, Tadej Pogacar a déclaré en interview qu'il vise une toute première victoire sur l'épreuve espagnole pour décrocher les 3 grands tours. Mais il va devoir garder des forces avec les championnats du monde d'Europe et le Tour de Lombardie en ligne de mire. Le Slovène de 27 ans a confié ne pas vouloir finir complètement détruit. Rendez-vous demain.

Dans quelques instants, Tom Kazak et les pronostics, Adélaïde avec Arnold de Turbo, c'est Zabou sur la radio d'ici en souvenir auparavant. Voici Riviera pour continuer à vous réveiller ce matin. She doesn't mind sur la radio d'ici, 7h passées de 30 minutes. 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

0: She Doesn't Mind sur Demoiselle. Il est déjà 7h passées de 33 minutes. On retrouve Tom Kazak pour les pronostics hippiques du jour sur Demoiselle. Bonjour Tom.
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2: Bonjour à tous. Retour à Cabourg et les 2750 mètres du prix d'Argentan à l'occasion du Quintet Plus de ce vendredi 21 août 2026. Il réunira 16 concurrents européens âgés de 6 à 11 ans n'ayant pas gagné 230 000 euros. Départ prévu 20h15. En tête de notre sélection, le 6, Nekonwu, toujours en léger retard de gain. À mon sens, dans un bon jour, il peut mettre tout le monde d'accord. Suivi du 5, Iban Klebel, qui n'aurait qu'à fournir sa vraie valeur pour s'illustrer en pareille société. Le 8, Kaiser, incontournable dans cette épreuve. Le 2, Nelson Greenwood, bénéficiant de la confiance de son entraînement. Et enfin, le 7, Crystal Pia, peut même faire prendre une place dans la bonne combinaison. Il complétera notre sélection. Une sélection que vous pouvez retrouver sur ma chaîne YouTube, Tom Kazak, les pronostics hippiques avec mes dernières minutes. Donc notre choix aujourd'hui, premier le 6, Knock on Wood. Second le 5, Iban Klebel. Troisième le 8, Kaiser. Quatrième le 2, Nelson Greenwood. Cinquième le 7, Crystal Pia. Le second choix le 11, le 14 et le 13. Et à vous la fortune!
0: Arnold Turboost fait parler de lui cet été hein, depuis sa collaboration, nouvelle collaboration avec Étienne Dao sur son single Lonely Sky. Nouveau single d'ailleurs enregistré avec lui et sorti le 12 juin dernier. Il est en diffusion sur Demoiselle 30 ans après sa dernière collaboration avec Étienne Dao. Voici un souvenir d'ailleurs d'Arnold Turboost sur Demoiselle avec le duo de Zabou. C'est Adélaïde pour vous accompagner sur Demoiselle. Et puis dans quelques minutes, l'horoscope.

0: Arnold Turbus sur Demoiselle avec Zabou dans les années 80, c'était Adélaïde. 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Dans quelques instants, elle arrive hein, pour l'horoscope du jour, c'est Julia.
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0: Et bien sûr, à 7h passée de 45 minutes, on s'intéresse à votre horoscope. Et c'est aux côtés de Julia. Bonjour Julia.
1: Bonjour à tous. On commence votre horoscope de ce vendredi 21 août par les Béliers. Une petite initiative pourrait améliorer votre quotidien. Taureau, une écoute attentive renforcera vos relations. Gémeaux, offrez-vous un moment rien que pour vous. Cancer, sortez de votre routine. Une expérience différente vous apportera un bel élan. Lion, une bonne nouvelle ou une idée inspirante viendra dynamiser la journée. Vierge, inutile de tout révolutionner. Quelques ajustements bien choisis seront largement suffisants. Balance, les moments simples passés avec celles et ceux que vous aimez vous feront le plus grand bien. Scorpion, la confiance favorise les échanges sincères. Sagittaire, une nouvelle page est prête à s'écrire. Capricorne, accordez-vous une soirée paisible. Verseau, une réflexion personnelle vous apporte enfin la réponse que vous attendiez. Et enfin les poissons, votre calme vous aide à gérer les imprévus. Je vous souhaite à tous une très belle journée.
0: Merci Julia, on vous donne rendez-vous dans une heure sur Demoiselle.
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0: Alex Warren sur Demoiselle, il est temps pour vous à cette heure passée de 50 minutes de retrouver bien sûr votre information locale et départementale. C'est l'expresso de l'info côté d'Adrien Vivenne sur Demoiselle.
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0: Il est temps pour vous de retrouver l'expresso de l'info, c'est avec Adrien Vivenne sur Demoiselle. Bonjour Adrien.
4: Bonjour Mickaël, bonjour à tous. Et attention aux baïnes pour ce vendredi. Si jamais vous venez sur les plages du département, la préfecture a placé 5 de nos communes en vigilance maximale pour les baïnes. Grand Village Plage, Saint-Georges d'Oléron, Saint-Trojan, La Tremblade et les Mattes sont particulièrement concernés par cette alerte aux baïnes. La baignade hors des zones non surveillées est fortement déconseillée. Et dans une lettre adressée au Premier ministre Bruno Drapron, le maire de Saintes appelle à une réorganisation de la sécurité civile venue des acteurs de terrain. Dans une lettre de 3 pages, le maire de Saintes partage des éléments nés de son expérience de terrain pour peut-être peser sur le futur projet de loi sur la modernisation de la sécurité civile. En projet au gouvernement, Bruno Drapron développe 5 points, dont celui de redonner au maire un pouvoir de décision dans la gestion de crise. Le maire Horizon propose également une sanctuarisation des forces pompières pour les feux de forêt et les catastrophes, une simplification des financements de la formation des sapeurs-pompiers. Il appelle également à la création d'un ministère délégué à la sécurité civile afin qu'il n'y ait qu'un seul pilote pour l'ensemble des effectifs de la sécurité civile sur le territoire national. Et à Rochefort, c'est le seul tournoi national de pétanque qui commence aujourd'hui. Plus de 1000 joueurs et joueuses sont attendus tout ce week-end. C'est la 20e édition du National de pétanque. Au programme, triplette nationale départementale, doublette féminine, triplette toute catégorie et sans oublier la triplette vétéran pour du vendredi. Et pour la première journée, les équipes de France Espoir seront également de la partie pour des matchs amicaux. Le 20e National de pétanque, ça démarre ce vendredi pour les vétérans et pour les pros, ça commence samedi avec une finale dimanche à partir de 16h. Mieux comprendre l'intelligence artificielle pour découvrir son utilisation ou réfléchir à son impact sur nos vies et notre environnement, c'est ce que propose l'espace France Travail de service, France Service pardon, de Dolus-d'Oléron ce vendredi, un après-midi à la bibliothèque municipale ouverte à tous et à toutes, gratuit sur inscription au numéro de téléphone suivant, le 05 46 36 95 30. Et n'oubliez pas de prendre votre smartphone si vous venez y assister.
0: Allez, 7h passées de 52 minutes sur Demoiselle, on s'intéresse à la météo marine.
4: Pas d'avis de vent fort en cours ni prévu. Les prévisions pour aujourd'hui, un vent de nord-ouest 3 à 4 Beaufort revenant ouest à nord-ouest 3 à 4 l'après-midi avec une mer agitée, peu agitée, avec une houle de nord-ouest 1 à 2 mètres du nord au sud avec un temps nuageux et des averses. La visibilité sera bonne mais localement mauvaise sous les précipitations. Sur l'île d'Aix, la marée haute à midi 33, basse à 17h57, coefficient de marée 30.
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4: Retour de l'information locale et départementale à 8h15.
0: Merci Adrien. Dans 7 minutes exactement, l'actualité nationale et internationale sur Demoiselle avec Frédéric Fouquet. Voici des Cat's Eye.

0: Yannick Noah hein, sur Demoiselle avec le titre Mon Eldorado sur Demoiselle. Merci de votre fidélité à la radio d'ici. On aurait dû se coucher plus tôt, c'est jusqu'à 9h sur Demoiselle. On pour se lever du bon pied et rester informé. Il est déjà 8h sur Demoiselle. 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
0: Et bien évidemment, Frédéric Fouquet est avec nous pour l'actualité nationale et internationale sur Demoiselle. Bonjour Frédéric.
2: Bonjour, alerte aux orages ce matin. La Corse, le Var et les Alpes-Maritimes sont toujours placés en vigilance orange jusqu'à 10h. Les deux départements du Sud-Est sont aussi concernés par une alerte pluie-inondation. Météo France prévoit de fortes rafales de vent et l'équivalent d'un mois de pluie en quelques heures localement. Le Var notamment s'est réveillé très tôt ce matin avec de très fortes pluies. Des orages, de la pluie mais une sécheresse qui s'aggrave toujours en France. Selon le Bureau de Recherche Géologique et Minière, 64% des nappes se situent toujours sous les normales de saison. La Nouvelle-Aquitaine et l'Occitanie sont particulièrement touchés. Quasiment la dernière ligne droite des vacances d'été, après d'une semaine de la fin, la circulation s'intensifie dès aujourd'hui dans le sens des retours. Mise en futaie voie orange sur l'ensemble du territoire national dès ce vendredi avec un trafic particulièrement difficile dans la moitié sud de la France. Demain, c'est toute la moitié ouest qui sera en rouge. Et puis sur la route, les péages sans barrière font recette. C'est un véritable pactole pour les concessionnaires. En 2025, la SANEF a récolté 25 millions d'euros d'indemnités de retard. Sans badge, les automobilistes n'ont que 72 heures pour payer. Ensuite, l'amende flambe rapidement jusqu'à 90 euros. Le Parlement va examiner dès la rentrée l'allongement de ce délai à un mois. Politique avec le candidat à Renaissance à la présidentielle Gabriel Attal, de nouveau visé par deux nouvelles ingérences russes. Cela fait 4 au total. Édouard Philippe et Raphaël Glucksmann sont également visés. Et puis, à quelques semaines des débats sur le budget pour l'année prochaine, la ministre de la Santé Stéphanie Ritz annonce que le gouvernement renonce à doubler le plafond des franchises médicales. Une mesure qui avait été qualifiée de brutale, qui pénaliserait lourdement les personnes âgées et les malades chroniques, selon la mutualité française. À l'international, les États-Unis accentuent la pression sur l'Iran en lançant une vaste guerre économique. L'Amérique appelle ses alliés et la Chine à rejoindre cette offensive d'isolement sans précédent pour faire chuter le régime de Téhéran. Sans reprise des opérations militaires, Washington prévient, les pays réfractaires seront considérés comme hostiles. Enfin du football, avec la nouvelle saison de Ligue 1 qui reprend à partir d'aujourd'hui avec 9 matchs au programme de cette première journée ce week-end, dont OM Strasbourg en match d'ouverture ce soir à 20h45.

C'est avec un petit pincement au cœur que peut-être vous entamez ce vendredi, parce que certains vont partir de la Charente-Maritime et reprendre leur activité dans d'autres régions. Ça y est, les vacances pour certains sont terminées. Pour d'autres, ça va commencer ce week-end. Bah oui, dernière semaine, ça peut pas faire de mal avant de reprendre début septembre. En tout cas, on est là pour vous accompagner. Nous sommes le vendredi 21 août, 233e jour de l'année, et on fête d'ailleurs les Christophe aujourd'hui. La suite de votre éphéméride et les anniversaires de vos stars préférées, c'est dans quelques instants sur la radio d'ici. David Guetta et Bébé Rexha, Sad Girl, bon réveil.

0: 8h06. L'éphéméride. 21 août aujourd'hui, vendredi, 233e jour de l'année, on fête les Christophe, la journée internationale en hommage aux victimes du terrorisme, c'est aujourd'hui. Côté musique, on a quelques anniversaires à fêter. Alizé souffle ses 42 bougies pour l'humour et le petit écran. Amel Chavi fête ses 46 ans entre stand-up et comédie populaire, vous la voyez souvent dans le petit écran. Les acteurs au cinéma, 7e art, avec à l'honneur l'inoubliable Trinity de Matrix, Carianne Moss atteint 59 ans, Kim Cattrall, elle, l'éternelle Samantha dans Sex and the City, fête ses 70 ans, comme l'actrice italienne Laura Morante. Le vétéran français Philippe Magnan, lui, fête ses 78 ans. Le grand réalisateur australien Peter Weir, entre autres, il a réalisé Le Cercle des Poètes Disparus, fête ses 82 ans aujourd'hui. Côté télévision américaine, Cody Cash, révélé dans Desperate Housewives, fête ses 39 ans, 53 ans pour le cofondateur de Google, Sergey Brin, qui fête son anniversaire aujourd'hui. Peu importe ses asies. Il arrive dans le prochain quart d'heure également Garou avec le single Seul sur Demoiselle. Belle matinée avec nous, quoi.
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6: Garou pour vous accompagner sur Demoiselle et continuer à vous réveiller, c'est le single Seul. Dans 3 minutes, on retrouve l'information locale et départementale. Le journal avec Adrien Vivenne, votre émission. 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

0: C'est Garou sur Demoiselle que vous avez écouté, réécouté encore avec le single Seul sur la radio d'ici dans votre émission. On aurait dû se coucher plus tôt, vous êtes sur Demoiselle, 8h15.
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0: Et il est temps pour vous de retrouver les titres de l'info d'ici sur Demoiselle.
4: Le maire de Saintes, Bruno Draperon, adresse une lettre au Premier ministre Sébastien Lecornu à propos du futur projet de loi sur la modernisation de la sécurité civile. Le maire de Saintes fait des propositions. Le National de pétanque à Rochefort, la 20e édition, commence aujourd'hui dans la cité de Colbert. Des membres de l'équipe de France Espoir y participent. Vos idées sorties de ce vendredi, ça sera dans les quartiers d'été. Ensuite, la série estivale de la semaine sur la rénovation du relais de la Côte de Beauté à Saint-Georges-de-Didonne. Avec, dans cet épisode, on reviendra sur la place du cinéma et de l'association Créa dans le futur relais. Et la météo, pluvieux le matin avec des éclaircies cet après-midi.
0: Info d'ici, le journal Adrien Vivenne, bonjour.
4: Bonjour Mickaël, bonjour à tous. Attention aux baïnes pour ce vendredi. La préfecture place le département en risque maximal pour les baïnes sur 5 communes de notre département. Le Grand Village, Saint-Georges-d'Oléron, Saint-Trojan, La Tremblade et les Mattes. La baignade hors des zones non surveillées est fortement déconseillée pour aujourd'hui. Dans une lettre adressée au Premier ministre, Bruno Draperon, maire de Saint, appelle à une réorganisation de la sécurité civile venue des acteurs de terrain. Dans une lettre de 3 pages, le maire de Saint partage des éléments nés de son expérience de terrain pour peut-être peser sur le futur projet de loi sur la modernisation de la sécurité civile. Bruno Draperon développe 5 points, dont celui de redonner au maire un pouvoir de décision dans la gestion de crise. Le maire Horizon propose également une sanctuarisation des forces pompières pour les feux de forêt et les catastrophes. Une simplification des financements des SDIS et de la formation des sapeurs-pompiers. Il appelle également le Premier ministre à créer un ministère délégué à la sécurité civile afin qu'il pilote l'ensemble des effectifs qui composent la sécurité civile. Bruno Draperon.
5: Je plaide pour qu'on ait un vrai ministre de la sécurité civile, ça n'existe plus. Le dernier, c'était le gouvernement Rocard II en 1992. Et c'était un éminent synthé, puisque c'était Frédéric Marchand, Monsieur Marchand, qui est devenu après ministre de l'Intérieur, et le rôle a disparu. Et ce qu'il faut savoir, c'est que le ministre de la Sécurité civile était aussi le ministre des Collectivités territoriales, parce que l'essentiel de l'organisation doit être territorial et au plus proche du terrain, me semble-t-il.
4: Le projet de loi sur la modernisation de la sécurité civile doit être présenté début septembre par le cabinet du ministre de l'Intérieur. À Rochefort, le seul tournoi national de pétanque du département commence ce vendredi. Plus de 1000 joueurs et joueuses sont attendus tout ce week-end. C'est la 20e édition du national de pétanque. Au programme, triplette nationale et départementale, doublette féminine, triplette toute catégorie et sans oublier la triplette vétéran du vendredi. Et pour la première journée, les équipes de France Espoir seront également de la partie pour des matchs amicaux. Christian Mongenet-Lamaison, secrétaire de l'association Boulogne. Petit Marseille.
6: Il y aura aussi à la fin donc les manifestations de les parties de France Espoir qui seront là. On va tirer un peu au sort. On a demandé à nos sponsors en particulier s'ils voulaient jouer avec eux, entre autres, et puis un certain nombre de joueurs qui voudront jouer avec eux. Oui, des joueurs qui savent jouer, quoi, si on peut dire.
4: Pour faire jouer tout ce monde en seulement 2 jours, la société Boule du Petit Marseille, l'association boules du petit Marseille mobilisent le parking du gymnase Grimaud et ils fabriquent des terrains. Christian Mongenet.
6: Donc ça demande un peu de logistique, c'est-à-dire qu'on demande que toutes les voitures qui sont sur le parking autour du gymnase s'en aillent. On met du gravier pour que ce soit des terrains, pas sur simplement du macadam, mais que ce soit des terrains sur un tout petit lit de cailloux. Et on trace les terrains avec des ficelles pour que les terrains soient délimités.
4: Le 20e national de pétanque à Rochefort, ça démarre ce vendredi pour les vétérans. Pour les pros, rendez-vous samedi. Et la finale se déroulera, elle, dimanche à 16h. Mieux comprendre l'intelligence artificielle, découvrir son utilisation ou encore réfléchir à son impact sur nos vies et notre environnement, c'est ce que propose l'espace France Travail, France Service de Doluce d'Oléron ce vendredi un après-midi à la bibliothèque municipale ouverte à tous et toutes. C'est gratuit et sur inscription au numéro de téléphone suivant le 05 46 36 95 30. N'oubliez pas d'amener votre smartphone si vous voulez y assister. La suite de votre série estivale de la semaine sur la rénovation du relais de la Côte de Beauté à Saint-Georges-de-Didonne avec dans ce volet le cinéma que la nouvelle municipalité a inclus dans la rénovation pour ancrer encore un peu plus cette salle dans la vie des Saint-Georgais et Saint-Georgeaises. Yves Trocmé, le maire de Saint-Georges-de-Didonne.
7: La volonté politique que nous avons affichée dans la campagne est clairement de pérenniser l'activité de l'association CREA qui exploite le cinéma art et essai au niveau de Saint-Georges, et compte tenu de la satisfaction affichée par les Saint-Georgeais par rapport à cette activité, nous étions engagés à pérenniser cette activité. Et donc bien sûr, pour cela, un cinéma équipé est nécessaire, et c'est pour ça que nous travaillons aujourd'hui au complément de cette rénovation du relais de Côte de Beauté par l'aménagement de la salle de cinéma. Ah bah, c'est absolument fondamental dans la mesure où aujourd'hui l'activité d'exploitation de Créa se focalise sur l'activité cinéma, art et essai, puisque l'animation du spectacle vivant ne fait plus partie des activités qu'il mène. Et bien évidemment, vouloir pérenniser une activité culturelle sur le cinéma d'art et essai avec cette association Créa ne peut se faire qu'avec un cinéma, sans quoi on n'existe plus et cette activité disparaît. Or, cette activité était tellement appréciée des Saint-Georgeais, elle l'est toujours, même si elle est très impactée de la relocalisation de ce cinéma à Méché dans la période des travaux. C'est quelque chose qu'on souhaite se voir pérenniser. Et par ailleurs, les compléments d'activité que fait Créa par le ciné-éphémère que j'ai eu l'occasion d'inaugurer il y a quelques jours pour la saison 2026, c'est quelque chose qui est extrêmement bien apprécié, dynamique, autour du lac d'Anlias et qui donne un autre volet à cette activité cinéma.
4: Dans notre prochain volet, c'est la vision du futur relais que nous partagera le maire de la commune, Yves Trocmé. Les titres de nos confrères du littoral.
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4: Et à la une, cette semaine, île d'Oléron, l'immobilier va-t-il flamber avec l'arrivée d'un péage ? L'instauration d'un péage n'a jamais été aussi proche. À quelques mois du grand débat, les agents immobiliers s'intéressent aux possibles conséquences. Les maths, Splash Park, les raisons d'une fermeture brutale. Le parc aquatique a définitivement fermé ses portes le 16 août au soir. Une demande qui émane des services de l'État pour des infractions au code de l'urbanisme. Tonnet-Charente, les travaux du pont suspendu vont démarrer. Il y avait urgence à sauver le pont entre chute de pierre et affaissement. Cet ouvrage historique fait son âge. Les travaux débuteront le 16 septembre.
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4: Et vos idées sorties de ce vendredi, c'est tout de suite dans les quartiers d'été.
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4: Et en Pays Marraine, Oléron à Saint-Trojan, c'est la fête du port, animation, jeux, courses, des garçons de café, restauration. Ça se passe quai Anthony Dubois toute la journée ce vendredi. Et en Pays Rocheforté, à Baugé, Cine Étoile avec la projection du film de Jacques Demy, l'événement le plus important depuis que l'homme a marché sur la Lune. C'est le nom du film. Il commence à 21h15 à Baugé. En Pays Royanais, à Royan, concert de Dylan Lapassade, candidat The Voice 2026, début du concert à 21h30, esplanade Kerimel de Kerveno. En Pays Sainté, à Sainte, marché nocturne, place Bassompierre, artisan, créateur et food truck vous attendent. C'est à partir de 18h à Saintes.
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4: Alors une fin de semaine fraîche, Mickaël.
0: Mais voilà, tout à fait, on va commencer avec cette matinée sous un soleil changeant, quelques ondées éparses balayent la Charente-Maritime avant de laisser place à de belles éclaircies dès la mi-journée. Pour ce début de journée donc, les températures oscillent entre 15 degrés à Chagny et Surgères, 17 degrés sur le littoral à Saint-Georges-de-Didonne comme à Dolus. L'après-midi, le soleil s'impose largement, 24 degrés à Échillé, 25 à Saintes, 23 à Vaux-sur-Mer et à Marennes, jusqu'à 26 degrés côté Saint-Jean-d'Angély. Le vent d'ouest reste modéré sur les côtes. Attention hein, pour la suite, samedi, ça s'annonce plus ensoleillé et stable avec des maximales qui iront pas au-delà des 25 à 27 degrés. Dimanche, le temps reste au beau fixe, chaud et sec avec des pointes à 27 degrés dans les terres et un léger rafraîchissement en soirée sur le littoral.
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4: Merci d'avoir suivi cette édition. Retour de l'information locale et départementale à 8h50 avec l'Expresso de l'Info.
0: Merci Adrien, tout à l'heure sur Demoiselle.
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0: Allez
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0: J'ai une info pour vous. Hein. Oui, hein. Si vous aimez les Pokémon, eh bien Polaroid s'associe avec Pokémon pour une collection limitée qui va célébrer les 30 ans de la licence au programme appareil photo instantané aux couleurs de Pikachu, Nymphali ou alors encore Pokéball, le film décoré et accessoires assortis. Les précommandes débutent ce 25 août prochain avant une commercialisation mondiale prévue le 5 octobre. Vous le sentez là, le futur cadeau de Noël pour vos enfants ?
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0: Allez, il est temps pour vous de jeter un œil sur les sports sur Demoiselle avant de retrouver Zazie.
12: Bonjour, on commence par du football avec la Ligue 1 qui reprend ses droits dès ce vendredi avec le match OM Strasbourg à 20h45. Il y aura 9 rendez-vous en tout pour cette première journée. Après la canicule, il faudra parfois s'organiser. Dimanche, le match entre le PSG et le Stade Rennais ne se jouera pas au Parc des Princes, mais bien au Rosen Park de Rennes à cause de l'état de la pelouse parisienne grillée par la canicule. Du football toujours avec 11 ans après sa retraite, Ronaldinho qui rechausse les crampons à 46 ans. Le Brésilien s'engage avec le Raven FC en 3e division italienne. L'ancien Ballon d'Or souhaite y marquer un dernier but professionnel, un retour inattendu mais surtout un beaucoup marketing. Après de multiples déboires financiers judiciaires, l'ex-star du PSG veut relancer sa marque Airdis, futur équipementier du club. Du tennis avec Arthur Fils qui se hisse en demi-finale du Masters 1000 de Cincinnati. Le français, 21e mondial, a largement dominé l'argentin Thiago Agustin Tirente en 2-7, 6-3, 6-2. Impressionnant de puissance sur le court central, il se qualifie donc sans trembler pour sa 3e demi-finale de la saison dans cette catégorie de tournoi. Prochaine étape pour Arthur Fils, un affrontement contre Flavio Cobolli, récent finaliste de Roland-Garros. Il est en pleine forme, c'est ce qu'il déclare, le septuple champion du monde britannique Lewis Hamilton. En 20 ans de carrière, alors qu'il brigue à 41 ans une 8e couronne, le britannique ne compte qu'une cinquantaine de points de retard sur le leader Kimi Antonelli avant d'entamer la deuxième partie de saison qui reprend ce week-end aux Pays-Bas après la pause estivale. Déception en basket pour l'équipe de France qui s'est inclinée 90-87 ce jeudi à Belgrade face à la Serbie, un échec donc pour inaugurer le capitanat de Victor Wembanyama qui aura toutefois l'occasion de se rattraper dimanche à Orléans pour un deuxième match de préparation sur la route des qualifications pour la Coupe du Monde 2027. Enfin du cyclisme avec le départ de la Vuelta, le Tour d'Espagne qui sera donné demain, samedi à Monaco. Restant vainqueur de son 5e Tour de France, Tadej Pogacar a déclaré en interview qu'il vise une toute première victoire sur l'épreuve espagnole pour décrocher les 3 grands tours. Mais il va devoir garder des forces avec les championnats du monde d'Europe et le Tour de Lombardie en ligne de mire. Le Slovène de 27 ans a confié ne pas vouloir finir complètement détruit. Rendez-vous demain.
0: C'est vendredi aujourd'hui, 21 août, 233e jour de l'année. Christophe, c'est votre fête aujourd'hui. Zazie, pour vous accompagner, il est déjà 8h30, voici le titre. Peu importe sur Demoiselle. Peu importe.

0: peu importe, sur Demoiselle, c'est bien sûr le titre de Zazie, 8h33 sur la radio d'ici. Merci de votre fidélité à Demoiselle, votre radio en Charente-Maritime, c'est de votre émission. On aurait dû se coucher plus tôt, il est temps pour vous de retrouver, eh bien tout simplement, les pronostics de Tom Kazak.
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2: Bonjour, bonjour à tous. Retour à Cabourg et les 2750 mètres du prix d'Argentan à l'occasion du Quintet Plus de ce vendredi 21 août 2026. Il réunira 16 concurrents européens âgés de 6 à 11 ans n'ayant pas gagné 230 000 euros. Départ prévu 20h15. En tête de notre sélection, le 6, Nekonwu, toujours en léger retard de gain. À mon sens, dans un bon jour, il peut mettre tout le monde d'accord. Suivi du 5, Ibank Lebel, qui n'aurait qu'à fournir sa vraie valeur pour s'illustrer en pareille société. Le 8, Kaiser, incontournable dans cette épreuve. Le 2, Nelson Greenwood, bénéficiant de la confiance de son entraînement. Et enfin, le 7, Crystal Pia, peut même faire prendre une place dans la bonne combinaison. Il complétera notre sélection. Une sélection que vous pouvez retrouver sur ma chaîne YouTube, Tom Kazak, les pronostics hippiques avec mes dernières minutes. Donc notre choix aujourd'hui, premier le 6, Knock on Wood. Second le 5, Ibank Lebel. Troisième le 8, Kaiser. Quatrième le 2, Nelson Greenwood. Cinquième le 7, Crystal Pia. Le second choix le 11, le 14 et le 13. Et à vous la fortune!

0: Millennium sur Demoiselle, hein, c'est le titre de Robbie Williams.
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0: Et en première partie de soirée, ce soir, des films à découvrir sur TMC Sirène, comédie policière avec Ramzy Bedia, une comédie inédite à la télévision sur M6. Jeff Panaclock à la poursuite de Jean-Marc sur Gulli, première partie de soirée également. Lucky Luke, les Dalton en cavale, film d'animation. Et puis le choc des titans sur Sister, côté série hein, sur France 2. Capitaine Marlowe vous invite à découvrir trois nouveaux épisodes. Arte, meurtre à Saddam, rendez-vous également sur TFX avec la série New York Unité Spéciale. Et puis trois épisodes de Panda, la série sur TF1 série film avec Julien Doré. Dans votre soirée également, les documentaires France 5, Les routes de l'impossible avec trois épisodes, Ces stars animaux à adopter. On n'oubliera pas également sur Nouveau 19, Pearl Harbor, Le Monde s'embrase. Les émissions et divertissements sur TF1, Les 12 coups avec entre autres Le Combat des Maîtres aux côtés de Jean-Luc Reichmann forcément. Du foot, le Cécifoot sur France 4 avec le championnat d'Europe. Canal+, la première ligue qui reprend de football à l'Emirates Stadium. L'Arsenal contre Coventry City, c'est en direct à partir de 21h. Et puis on termine avec les magazines sur France 3. Ce soir, Brigitte Bardot, le combat en héritage. C'est un inédit présenté par Stéphane Bern sur W9. Enquête d'action, le thème alerte à l'ouest avec les gendarmes en Bretagne. Et puis enfin, sur T18, M comme maison. Présenté par Stéphane Thébault. Voilà pour le programme télé de votre soirée. Dans quelques instants, l'horoscope avec Julia, 8h40.
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0: Allez, 8h45 sur Demoiselle, voici l'horoscope avec Julia. Bonjour Julia.
13: Bonjour à tous, on commence votre horoscope de ce vendredi 21 août par les Béliers. Une petite initiative pourrait améliorer votre quotidien. Taureau, une écoute attentive renforcera vos relations. Gémeaux, offrez-vous un moment rien que pour vous. Cancer, sortez de votre routine. Une expérience différente vous apportera un bel élan. Lion, une bonne nouvelle ou une idée inspirante viendra dynamiser la journée. Vierge, inutile de tout révolutionner. Quelques ajustements bien choisis seront largement suffisants. Balance, les moments simples passés avec celles et ceux que vous aimez vous feront le plus grand bien. Scorpion, la confiance favorise les échanges sincères. Sagittaire, une nouvelle page est prête à s'écrire. Capricorne, accordez-vous une soirée paisible. Verseau, une réflexion personnelle vous apporte enfin la réponse que vous attendiez. Et enfin les poissons, votre calme vous aide à gérer les imprévus. Je vous souhaite à tous une très belle journée.
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0: On se plonge dans les années 70 maintenant avec Simon & Garfunkel, Mrs. Robinson pour vous accompagner sur Demoiselle. À suivre également l'information sur un local et départemental sur Demoiselle. L'Expresso de l'Info avec Adrien Vivenne. Bon réveil.

0: Bienvenue sur Demoiselle, merci de nous avoir choisi et rejoint. Demoiselle, c'est votre radio en Charente-Maritime, 8h50.
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0: Et nous retrouvons bien sûr Adrien Vivenne pour l'Expresso de l'Info. Bonjour Adrien.
4: Bonjour Mickaël, bonjour à tous. Attention aux baïnes dans le département pour ce vendredi. La préfecture place la Charente-Maritime en risque maximal pour les baïnes. 5 communes sont particulièrement concernées. Grand Village, Plage, Saint-Georges, Doléron, Saint-Trojan, La Tremblade et les Mattes. La baignade hors des zones surveillées est fortement déconseillée. Une octogénaire est décédée par noyade hier. Sur l'île de Ré. Dans une lettre adressée au Premier ministre, Bruno Draperon, maire de Saint, appelle à une réorganisation de la sécurité civile venue des acteurs de terrain. Dans une lettre de 3 pages, le maire de Saint partage des éléments nés de son expérience de terrain pour peut-être peser sur le futur projet de loi sur la modernisation de la sécurité civile prévu d'ici la début septembre prochain. Bruno Draperon développe 5 points, dont celui de redonner au maire un pouvoir de décision dans la gestion de crise. Il propose également une sanctuarisation des forces pompières pour les feux de forêt et les catastrophes, une simplification des financements du SDIS et de la formation des sapeurs-pompiers. Il appelle également à la création d'un ministère délégué à la sécurité civile. Rochefort, le seul tournoi national de pétanque du département, commence ce vendredi. Plus de 1000 joueurs et 1000 joueuses attendus tout ce week-end. C'est la 20e édition du national de pétanque. Au programme, triplette nationale et départementale, doublette féminine, triplette toutes catégories et sans oublier la triplette vétéran. Il y en aura pour tout le monde et pour tous les âges. Et pour cette première journée, c'est les vétérans qui jouent avec les équipes de France Espoir qui seront également de la partie pour des matchs amicaux ce vendredi. Et c'est samedi que les pros entrent en course avec une finale prévue à 16h dimanche. Mieux comprendre l'intelligence artificielle pour découvrir son utilisation ou réfléchir à son impact sur nos vies et notre environnement, c'est ce que propose l'espace France Service de Dolus-d'Oléron. Ce vendredi, un après-midi à la bibliothèque municipale ouverte à tous et toutes, c'est gratuit sur inscription au numéro de téléphone suivant, le 05 46 36 95 30. N'oubliez pas d'amener votre smartphone si vous voulez y participer.
0: Et nous retrouvons maintenant la météo marine sur Demoiselle.
4: Et pas d'avis de vent fort en cours ni prévu. Les prévisions pour aujourd'hui, un vent de nord-ouest 3 à 4, Beaufort revenant ouest à nord-ouest 3 à 4 l'après-midi, avec une mer agitée, avec une houle nord-ouest de 1 mètre à 2 mètres du nord au sud, avec un temps nuageux et des averses, et la visibilité elle sera bonne, mais localement mauvaise sous les précipitations. Sur l'île d'Aix, la marée haute à midi 33, basse à 17h57, coefficient de marée 30.
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4: Retour de votre information locale et départementale à 9h30 avec le Demoiselle Reportage.
0: La radio d'ici. Et la suite du programme, dans quelques minutes, rendez-vous dès 9h pour les matinales sur l'ensemble de la Charente-Maritime sur Demoiselle, grâce à la radio d'ici 9h midi. Tous les bons plans et les tubes du moment, ainsi que vos souvenirs et quelques idées de sorties à découvrir. Dans quelques instants, on part du côté de la Tremblade au casino, puis l'information nationale et internationale également à partir de 9h aux côtés de Frédéric Fouquet. Voici Zaoui et Stéphane, Love Noir.

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0: Tom Jones, l'un des très grands concurrents d'Elvis Presley, il y a de cela quelques années, quand ils étaient tous les deux en concurrence, c'était It's Not Unusual sur Demoiselle. On est en plein cœur des matinales, on vient de mettre le pied dedans, ça y est, il est déjà 9h sur Demoiselle. Merci de votre fidélité dans quelques instants, Corneille et Vita, et les Cool and the Gang également.
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3: Bonjour, la vigilance orange aux orages levés en Corse. Le Var et les Alpes-Maritimes sont en revanche toujours concernés jusqu'à 10h. Les deux départements du Sud-Est sont aussi concernés par une alerte pluie-inondation avec de fortes rafales de vent et l'équivalent d'un mois de pluie en quelques heures localement. Le Var notamment s'est réveillé tôt ce matin avec de très fortes pluies. Le retour de la pluie et des orages met une sécheresse qui s'aggrave encore en France. Selon le Bureau de recherche géologique et minière, 64% des nappes se situent en ce moment sous les normales de saison. La Nouvelle-Aquitaine et l'Occitanie sont particulièrement touchées. Alors qu'on entame la dernière ligne droite pour les vacances d'été, la circulation s'intensifie dès aujourd'hui dans le sens des retours. Mise en futaie voie orange sur l'ensemble du territoire national dès ce vendredi avec un trafic particulièrement difficile dans la moitié sud de la France. Demain, c'est toute la moitié ouest qui sera en rouge. Sur la route toujours, les péages sans barrière sont un véritable pactole pour les concessionnaires. En 2025, la SANEF a récolté pas moins de 25 millions d'euros d'indemnités de retard. Attention, sans badge, les automobilistes n'ont que 72 heures pour payer. Ensuite, l'amende flambe rapidement jusqu'à 90 euros. Le Parlement va se pencher dès la rentrée sur l'allongement de ce délai à un mois. En politique, le candidat Renaissance à la présidentielle Gabriel Attal, de nouveau visé par deux nouvelles ingérences russes, ce qui porte à 4 le nombre d'attaques au total. Édouard Philippe et Raphaël Glucksmann sont également visés. À quelques semaines des débats sur le budget pour l'année prochaine, la ministre de la Santé Stéphanie Ritz annonçait hier que le gouvernement renonce à doubler le plafond des franchises médicales. Une mesure qui avait été qualifiée de brutale pour les personnes âgées et les malades chroniques, selon la mutualité française. À l'international, les États-Unis accentuent encore la pression sur l'Iran en lançant une vaste guerre économique. L'Amérique appelle ses alliés et la Chine à rejoindre cette offensive d'isolement sans précédent pour faire chuter le régime de Téhéran sans reprise des opérations militaires. Washington prévient que chaque pays réfractaire sera considéré comme hostile. Enfin, du sport et du football pour terminer ce flash avec la nouvelle saison de Ligue 1 qui reprend à partir d'aujourd'hui avec 9 matchs au programme de cette première journée ce week-end, dont le premier OM Strasbourg ce soir en match d'ouverture à 20h45.

0: Les Colons de Gang sur Demoiselle, bon vendredi, merci de nous avoir rejoints sur la radio d'ici. Toy Story 5, vous êtes allé voir le film? Eh bien écoutez, ça fait partie de la bande originale de ce dessin animé. Taylor Swift chante donc I know you en programmation sur la radio d'ici Demoiselle. On jettera également un petit coup d'œil tout à l'heure aux alentours des 9h20 sur votre agenda loisir avec différentes manifestations à découvrir pour aujourd'hui et puis votre week-end également. Et il y aura également Belle Vie dans le prochain quart d'heure avec Marguerite.
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0: Le single est en rotation sur Demoiselle et c'est une nouveauté de la radio d'ici. À tout de suite.
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0: Les natives sur Demoiselle, si David demande ça à l'instant sur la radio d'ici, je vous ai promis Marguerite, elle arrive juste après ça.
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0: Je vous emmène du côté du bassin Marraine Oléron. On va sur l'île lumineuse, à la Cotinière plus particulièrement dimanche. La SNSM fête ses 160 ans avec une belle journée consacrée au sauvetage en mer entre 16h et 19h. Place aux visites de bateaux, démonstration de chiens de secours et élitreuillage. Et en soirée, on continue avec la fanfare à partir de 19h et de la danse à partir de 21h, c'est complètement gratuit. Ce vendredi, du côté de Saint-Rogent, on va transformer cette commune en un terrain de jeu pour la famille au programme kayak, paddle, jeu, course de garçons de café, tir à la corde, mais aussi atelier pour les enfants et animation toute la journée. Accès aux animations, c'est principalement gratuit. Quelques activités sont payantes comme le jeu de piste à 5€ et le poney à 2€. On va du côté de Baugé maintenant, en Pays Rochefortais, pour une soirée ciné sous les étoiles. Rendez-vous ce soir à 20h. Pique-nique animation précédant bien sûr la projection. L'événement le plus important depuis que l'homme a marché sur la lune de Jacques Demy à partir de 21h15. Des courts-métrages donc seront également présentés. Les séances sont complètement gratuites. On va découvrir Cécile et avec elle, on va s'arrêter tout simplement sur une visite guidée. Visite guidée, la visite théâtralisée, la Fayette.
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0: Merci Cécile, on va à Champagne maintenant pour aujourd'hui. La soirée démarre à partir de 19h avec un programme plutôt éclectique. Concert pop-rock d'Aix privé, démonstration de country à 19h30, puis spectacle de feu, la femme qui parle au feu. Et à 21h30, la compagnie Le Passage, un rendez-vous entre nuages sous les étoiles également, rue des Écoles. L'entrée est gratuite. Attention, vacances mémorielles avec la fête de la Saint-Louis qui commence aujourd'hui. Un programme bien chargé avec repas, véhicules anciens, animations, pétanque, courses cyclistes. Alors, la plupart des repas qui vous sont proposés seront entre 9 et 23 euros pour les formules. Sinon, le reste aux animations, eh bien, c'est gratuit. Et aujourd'hui, vous êtes en plein cœur du festival Crescendo du côté de Saint-Palais. Ce festival est consacré à la musique progressive, au rock progressif, métal et psychédélique. Un espace rock ou encore influence médiévale compose une programmation internationale. Les concerts commencent dès 17h le soir et jusqu'à minuit. Plus d'informations, rendez-vous à Saint-Palais ou alors tout simplement Esplanade du Concier. 9h24 dans quelques instants, rendez-vous avec l'info à 9h30.
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0: Et Cat Anthony sur Demoiselle avec Calogero, c'est bien sûr le titre Jimmy, il est tout juste 9h30.
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2: Le 20e national de pétanque à Rochefort, le seul tournoi national de pétanque dans le département qui commence ce vendredi. Plus de 1000 joueurs et joueuses attendus à partir de aujourd'hui. Au programme, triplette nationale et départementale, doublette féminine, triplette toute catégorie et sans oublier la triplette vétéran du vendredi. Et pour la première journée, l'équipe de France, les équipes de France Espoir seront également de la partie pour des matchs amicaux. Christian Mangenet-Lamaison, secrétaire de l'association du boule pétanque Petit Marseille.
3: Il y aura aussi à la fin donc les manifestations de les parties de France Espoir qui seront là. Voilà, on va tirer un peu au sort. On a demandé à nos sponsors en particulier s'ils voulaient jouer avec eux, entre autres, et puis un certain nombre de joueurs qui voudront jouer avec eux. Oui, des joueurs qui savent jouer, quoi, si on peut dire.
2: Pour faire jouer tout ce monde en seulement deux jours, l'association du boule du Petit Marseille mobilise le parking du gymnase Grimaud et y fabrique des terrains. Christian Mangenet-Lamaison.
3: Donc ça demande un peu de logistique, c'est-à-dire qu'on demande que toutes les voitures qui sont sur le parking autour du gymnase s'en aillent. On met du gravier pour que ce soit des terrains pas sur simplement du macadam, mais que ce soit des terrains sur un tout petit lit de cailloux, et on trace les terrains avec des ficelles pour que les terrains soient délimités.
2: Le 20e national de pétanque, ça démarre ce vendredi à Rochefort pour les vétérans. Et pour les pros, rendez-vous samedi avec une finale prévue dimanche à 16h.
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0: C'est une matinée sous un ciel changeant, quelques ondées éparses balayent la Charente-Maritime avant de laisser place à de très belles éclaircies pour la mi-journée. Cet après-midi d'ailleurs, le soleil s'impose largement, les températures 24 degrés à Échillé, 25 à Saintes, 23 à Vaux-sur-Mer et à Marennes, jusqu'à 26 degrés du côté de Saint-Jean-d'Angély. Le vent d'ouest reste modéré sur la côte. Attention, pour samedi, ça s'annonce plus ensoleillé et stable avec des maximales comprises entre 25 et 27 degrés. Dimanche, le temps reste au beau fixe, chaud et sec avec des pointes à 27 degrés dans les terres et un léger rafraîchissement en soirée sur le littoral.
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0: 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Les Temper City, voici Self-Aware, à suivre également MC Solar, Bouge de là sur Demoiselle. Votre météo des plages, on la prépare, c'est dans une vingtaine de minutes sur la radio d'ici. Attention au buy-in d'ailleurs, sur certaines communes, on vous en reparlera dans notre météo des plages. Belle matinée, 9h passées de 34 minutes sur Demoiselle, votre radio.

0: Claude MC Solar sur Demoiselle, il a partagé entre autres un succès cet été avec Comme Caroline côté de Zao. Et puis là, c'est bien sûr le single Bouge de là en souvenir sur la radio d'ici, sorti en 1991. Et puis l'album, vous en souvenez, il s'appelait Et qui sème le vent récolte le tempo. Dans quelques minutes, Elliot sera en programmation sur la radio d'ici. Il y aura également The Weather Girl et le single It's Raining Man sur Demoiselle. On n'oubliera pas également le single de Superbus avec OK KO. A tout de suite sur Demoiselle.
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0: It's Raining Men sur Demoiselles Weather Girl sur la radio d'ici. À suivre l'info et Jennifer avec Ma Révolution. Voici votre météo des plages.
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0: Attention, Charente-Maritime, hein, 5 communes sont particulièrement concernées par les baïnes, les plages de Grand Village Plage, les plages de Saint-Georges-d'Oléron, mais aussi Saint-Trojan, La Tremblade et les Mattes. Donc restez prudents lorsque vous allez sur les plages de cette commune. À Saint-Georges-de-Didonne, nous, on va à la plage de Vallières qui se situe dans le prolongement de la Grande Conche, à proximité des villas de style Belle Époque, Art Nouveau et Art Déco. La Grande Conche, en fait, c'est un lieu idéal pour le char à voile, mais aussi le stand-up paddle. Alors sur cette plage, le ciel sera très nuageux, devenant variable, température 23 degrés sous le parasol, 28 degrés en ressenti, et vent de secteur nord-ouest faible, avec des rafales de 40 km/h. L'indice du V 6, faible peut-être, mais pensez quand même à protéger votre peau. Mer basse à 18h24, coefficient 30, mer belle à peu agitée, température dans l'eau comptée 24 degrés.
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0: Jennifer sur Demoiselle avec Ma Révolution. Content que vous soyez avec nous. Bah oui, c'est vendredi aujourd'hui, un peu avant le week-end et pour ses vacances également. Il est 10h sur Demoiselle.
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0: Demoiselle, vous avez rendez-vous entre autres avec Tame Impala. Ce sera Jenny pour le titre Dracula. Laurent Voulz également, Le Pouvoir des Fleurs. Il est temps pour vous de retrouver l'actualité nationale et internationale avec la rédaction.
3: Bonjour à tous. Météo France a levé la vigilance orange pour les orages en Corse, la perturbation ayant été moins virulente que prévu, mais elle reste en vigueur jusque dans le milieu de la matinée dans le Var et les Alpes-Maritimes. Les orages, sans doute à l'origine d'une panne électrique dans les Pyrénées-Atlantiques. Conséquence, les voyageurs du TGV reliant Hendaye à Paris sont arrivés avec plus de 11h30 de retard ce matin dans la capitale. Le TGV a été immobilisé dans les Landes à cause d'un défaut d'alimentation électrique. Édouard Philippe fait sa rentrée politique aujourd'hui, il est à Mayotte avant un déplacement à La Réunion. L'ancien Premier ministre et candidat à l'élection présidentielle souhaite fermer totalement les vannes de l'immigration à Mayotte. Le gouvernement a renoncé dans l'immédiat au doublement du plafond des franchises médicales. Face à l'opposition d'associations de patients et de certains professionnels de santé, la ministre de la Santé envisage désormais une hausse moins ambitieuse que prévue. Du monde attendu sur les routes aujourd'hui, surtout dans le sens des retours, depuis les régions côtières et en direction des grandes métropoles. Bison futé hisse le drapeau orange aujourd'hui au niveau national, rouge dans le centre-ouest, le sud-ouest et le sud-est de la France. Au Moyen-Orient, Londres, Paris, Rome et Berlin appellent à mettre fin à l'expansion des colonies en Cisjordanie dans une déclaration conjointe. Hier, Israël a en effet publié des appels d'offres concernant la construction de plus de 1200 logements pour un vaste projet de colonie. Sophie Adenau va effectuer mardi prochain sa deuxième sortie extravéhiculaire afin de terminer le travail d'installation d'une antenne de communication avec la Terre, selon la NASA, hier sur son site internet. Sport et football avec la reprise de la Ligue 1 ce soir. Et pour cette première journée, l'Olympique de Marseille reçoit Strasbourg à 20h45. Et puis côté tennis, Arthur Fils s'est qualifié cette nuit pour les demi-finales du tournoi de Cincinnati. Le Français s'est imposé en 2-7 face à l'Argentin Thiago Tirante.

0: Le pouvoir des fleurs sur Demoiselle, c'était bien sûr Laurent Voulzy à l'instant sur la radio d'ici tout à l'heure à 10h20, dans à peu près 10 minutes. Je vous emmène à la Cotinière, Saint-Trojan, Beaugey, Champagne ou alors peut-être même encore Cormeroyal, à Saintes, Chagny et Saint-Palais. On parlera agenda loisirs et petites manifestations à découvrir bien sûr. Sur notre zone d'écoute dans quelques minutes, vous avez rendez-vous avec Superbus qui souffle d'ailleurs ses 25 bougies hein, cette année, vous le savez. Une carrière longue avec entre autres le 24 novembre prochain un concert à découvrir à l'Accor Arena. Vous allez donc pouvoir vous déhancher sur Butterfly, Lola ou alors peut-être même encore Radio Song. Leur single avec Kyo Okekao est en programmation sur Demoiselle. Côté souvenir, Jimmy Somerville. C'est dans les prochaines minutes sur Demoiselle et dans vos matinales. Merci de votre fidélité.
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0: Jimmy Somerville, hein, sur Demoiselle avec Comment te dire adieu, 10h passées de 21 minutes.
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0: Je vous emmène du côté d'Oléron aujourd'hui. Le port de Saint-Trojan se transforme en un terrain de jeu pour toute la famille au programme kayak, paddle, jeux, courses de garçons de café, tir à la corde, atelier pour les enfants et animation toute la journée. L'accès aux animations est gratuit. Certaines activités sont payantes comme le jeu de piste, 5 euros et le poney c'est 2 euros également pour une soirée cinéma sous les étoiles. Ce soir, rendez-vous à Baugé dès 20h, un pique-nique et animation va précéder la projection à 21h15 du film L'événement le plus important depuis que l'homme a marché sur la lune de Jacques Demy. D'autres courts-métrages seront également présentés, les séances sont gratuites. Rendez-vous du côté de la mairie de Baugé. On va à Champagne également ce soir. La soirée démarre à partir de 19h avec un programme plutôt éclectique. Et oui, c'est de la musique qu'on attend là-bas. Un concert de pop-rock d'axe privé, démonstration de country également. Puis le spectacle de feu, La femme qui parle au feu à partir de 21h30 avec la compagnie Le Passage. Rendez-vous également au terrain près des écoles, rue des écoles, pour découvrir toutes ces manifestations. Si vous êtes du côté du pays royennais de Saint-Radegonde, on vous invite à découvrir une manifestation et une belle visite qui aura lieu ce 25 août. On voit ça avec Cécile.
2: 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Parmi eux, Alfred Violot, marin chevronné dont le destin résonne avec celui de l'église. Il guide ce récit entre mémoire et légende, un jeu de lumière sublime sur ce lieu emblématique. Rendez-vous le 25 août à 21h. Gratuit sur réservation, tout le programme sur royanatlantique.fr.
0: royanatlantique.fr ou alors tout simplement les offices de tourisme du pays royanais pour découvrir cette fameuse visite, celle de Saint-Radegonde qui aura lieu ce 25 août prochain. On va maintenant du côté de Sainte, samedi 16h-17h dans le cadre du festival transatlantique Hors les Murs. Mademoiselle K revisite ses titres en solo entre folk dépouillé et électro-rock. Le concert se tient au jardin Martineau, place de l'Esvinage à Sainte. Plus d'informations, bien sûr, auprès de vos offices de tourisme. Corps Royal, fête la Saint-Louis du côté de Chagnier. On va s'arrêter samedi sur la Charente. La Charente qui est célébrée. On célèbre la nature au fil de l'eau avec des escapades, mais aussi des défis d'économie d'eau. Et une journée complète consacrée à l'eau, bien sûr. Rendez-vous du côté de Chagnier samedi à partir de 14h30 jusqu'à 22h.
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0: Ce morceau, vous le retrouvez dans les Dance Vintage. Et c'est dès ce soir, 22h, 2h du matin. Voici Gala, Fate from Desire à suivre. Hélène Sio avec Bye Bye. Et puis l'information locale et départementale à 10h30 pour le Flash avec Adrien Vivenne.

0: Hélène Thieu, à l'instant sur Demoiselle, installe le titre Bye Bye sur la radio d'ici. Bienvenue, merci de nous avoir rejoints. Il est déjà 10h30.
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0: Et nous retrouvons sur Demoiselle l'info d'ici, le flash avec Adrien Vivenne.
3: Attention au buy-in pour aujourd'hui et vendredi. Pour vendredi, pardon, la préfecture place le département en risque maximal pour les buy-in dans 5 communes particulièrement concernées. Grand Village, Plage, Saint-Georges, d'Oléron, Saint-Trojan, La Tremblade et les Mattes. La baignade hors des zones non surveillées est fortement déconseillée, rappelle la préfecture. Et dans une lettre adressée au Premier ministre, Bruno Drapon, maire de Saint, appelle à une réorganisation de la sécurité civile venue des acteurs de terrain. Dans une lettre de 3 pages, le maire de Saint partage des éléments nés de son expérience de terrain pour peut-être peser sur le futur projet de loi sur la modernisation de la sécurité civile. Bruno Drapon développe 5 points dont celui de redonner au maire un pouvoir de décision dans la gestion de crise. Il propose également une sanctuarisation des forces pompières pour les feux de forêt et les catastrophes, une simplification des financements des SDIS et de la formation des sapeurs-pompiers. Il appelle aussi à la création d'un ministère délégué à la sécurité civile. Le projet de loi sur la modernisation de la sécurité civile doit être présenté début septembre par le cabinet du ministre de l'Intérieur. À Rochefort, le seul tournoi national de pétanque du département commence ce vendredi. À Rochefort, plus de 1000 joueurs et joueuses sont attendus tout ce week-end. C'est la 20e édition du national de pétanque au programme triplette nationale et départementale, doublette féminine, triplette toute catégorie. Et on n'oublie pas la triplette vétéran de ce vendredi. Et pour la première journée, l'équipe de France Espoir seront également de la partie pour des matchs amicaux. Le 20e national de pétanque, ça démarre ce vendredi pour les vétérans. Et pour les pros, rendez-vous samedi avec une finale prévue dimanche à 16h. Mieux comprendre l'intelligence artificielle, découvrir son utilisation ou encore réfléchir à son impact sur nos vies et notre environnement, c'est ce que propose l'espace France Service de Dolus-d'Oléron ce vendredi, un après-midi à la bibliothèque municipale, ouvert à tous et toutes. C'est gratuit et sur inscription au numéro de téléphone suivant, le 05 46 36 95 30. N'oubliez pas d'amener votre téléphone portable si vous souhaitez y participer. On passe maintenant aux nouvelles du ciel.
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3: Michael, qu'est-ce qui nous attend?
0: C'est une journée, une matinée sous un ciel changeant. On l'a pu le remarquer ce matin. Quelques ondées éparses encore vont balayer la Charente-Maritime. Et puis cet après-midi, le soleil va s'imposer largement. 24 degrés à Tenay-Charente, 25 degrés à Saint-Georges-des-Coteaux, 23 à Méché au château d'Oléron, 26 du côté de Saint-Cendre. Le vent d'ouest reste modéré sur la côte. Votre week-end, samedi, ça s'annonce plus ensoleillé avec des maximales comprises entre 25 et 27 degrés. Dimanche, le temps reste au beau fixe et des températures qui vont remonter un petit peu plus frais sur le littoral.
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1: Il a fait le tour des scènes de cet été, Tibbs, avec ce morceau Take Me Away à l'instant sur Demoiselle, c'est ce qu'on vous promet. Juste après la pause publicitaire, rendez-vous également avec Benson Boone. L'album c'est American Hearts et puis le single Magical Mystical Magical est en programmation sur Demoiselle. Allez, on va prendre un café.
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1: Attention, Charente-Maritime, hein, 5 communes sont particulièrement concernées par les baïnes, les plages de Grand Village Plage, les plages de Saint-Georges-d'Oléron, mais aussi Saint-Trojan, La Tremblade et les Mattes. Donc restez prudents lorsque vous allez sur les plages de cette commune. À Saint-Georges-de-Didonne, nous on va à la plage de Vallières qui se situe dans le prolongement de la Grande Conche, à proximité des villas de style Belle Époque, Art Nouveau et Art Déco. La Grande Conche, en fait, c'est un lieu idéal pour le char à voile, mais aussi le stand-up paddle. Alors sur cette plage, le ciel sera très nuageux, devenant variable, température 23 degrés sous le parasol, 28 degrés en ressenti, et vent de secteur nord-ouest faible, avec des rafales de 40 km/h. L'indice du V 6, faible peut-être, mais pensez quand même à protéger votre peau. Mer basse à 18h24, coefficient 30, mer belle à peu agitée, température dans l'eau comptée 24 degrés.
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0: Chalet hein, sur Demoiselle avec le single Your Love is King. J'ai Ambre pour vous dans quelques instants avec Je me demande, côté musique également, Stéphane Echer, pas d'amis comme toi. Bienvenue à vous, ce sont les matinales. Il est 11h.
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3: Bonjour à tous, fin de la vigilance orange aux orages pour le Var et les Alpes-Maritimes. Il n'y a plus de département sous cette vigilance. Du monde attendu sur les routes aujourd'hui, surtout dans le sens des retours, depuis les régions côtières et en direction des grandes métropoles. Bison futé hisse le drapeau orange aujourd'hui au niveau national, rouge dans le centre-ouest, le sud-ouest et le sud-est de la France. Il n'y a pas que les élèves qui s'apprêtent à faire leur rentrée, les politiques également. Emmanuel Macron réunira le gouvernement lundi matin pour un conseil des ministres de rentrée après une pause estivale marquée par les canicules à répétition et des incendies d'ampleur historique. Lui a fait sa rentrée ce matin, Édouard Philippe est à Mayotte. Il a proposé plusieurs mesures pour, je cite, « fermer totalement les vannes de l'immigration sur l'île ». Le candidat Renaissance à la présidentielle Gabriel Attal a lui de nouveau été visé par deux nouvelles ingérences russes. Édouard Philippe et Raphaël Glucksmann sont également visés. À quelques semaines des débats sur le budget pour l'année prochaine, la ministre de la Santé, Stéphanie Rist, annonce que le gouvernement renonce à doubler le plafond des franchises médicales. Une mesure qui avait été qualifiée de brutale pour les personnes âgées et les malades chroniques, selon la mutualité française. Au Moyen-Orient, Londres, Paris, Rome et Berlin appellent à mettre fin à l'expansion des colonies en Cisjordanie dans une déclaration conjointe. Hier, Israël a en effet publié des appels d'offres concernant la construction de plus de 1200 logements pour un vaste projet de colonie. Sophia Deneau va effectuer mardi prochain sa deuxième sortie extravéhiculaire afin de terminer le travail d'installation d'une antenne de communication avec la Terre, selon la NASA hier sur son site internet. Sport et football avec la reprise de la Ligue 1 dès ce soir. Et pour cette première journée, l'Olympique de Marseille reçoit Strasbourg à 20h45. Côté tennis, Arthur Fils s'est qualifié cette nuit pour les demi-finales du tournoi de Cincinnati. Le Français s'est imposé en 2-7 face à l'Argentin Thiago Tirante.

0: pas d'amis comme toi sur Demoiselle, hein. C'était bien sûr Stéphane Echer, le premier festival du Royan Capital Belle Époque vous attend ce dimanche 23 août du côté de Royan, automobile de collection, concours d'élégance, ambiance musicale. Et bien Patrick Boulette, le président de l'association Royan Capital Belle Époque, sera avec nous tout à l'heure 11h30 pour nous parler de sa manifestation durant ce week-end. On My Soul dans quelques instants, Bruno Mars. Et puis les Rolling Stones également avec Start Me Up. A tout de suite sur Demoiselle.
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1: Du vendredi au dimanche, Rochefort accueille la 20e nationale de pétanque organisée par la Fédération française de pétanque et Jeux Provençal. Le concours sont réservés aux licenciés de la FFPJP et des fédérations affiliées. Vendredi 21, concours départemental en triplette vétéran limité à 96 équipes. Samedi 22, national top 500 en triplette limité à 256 équipes. Et le dimanche 23, reprise des quarts de finale du National à 9h30, puis doublette féminine et triplette TC. Les parties débutent à 9h. L'événement est également qualificatif pour les Masters de Pétanque 2027. Les rencontres seront retransmises en direct sur YouTube via Sport Media Mat. Inscription notamment sur Eloasso, tarif allant de 8 à 45 euros par équipe pour le concours Restauration Rapide sur place. Ce samedi 19h, bal des commerçants de Breuillet avec DJ, piste de danse, restauration sur place, rendez-vous place Jean-Noël de Lipovski avec votre invitation retirée chez votre commerçant. L'association RACT C Randonnée autour de Tenay-Charente organise une randonnée semi-nocturne de 11 km. Samedi 12 septembre à Tenay-Charente, départ prévu entre 17h30 et 18h30 du complexe municipal de Tenay-Charente. Un repas par étape, prévoir couverts, assiettes, verres et serviettes, ainsi qu'une lampe et un vêtement réfléchissant. L'inscription est obligatoire avant ce 29 août. Tarif 15 euros pour les adultes, 6 euros pour les enfants de 8 à 12 ans. Renseignements inscription 06 33 14 11 54. L'Oléron Rugby Club organise une grande brocante vide-grenier ce samedi toute la journée au stade de rugby, route de Boyerville à Doluz-d'Oléron. L'entrée est gratuite pour les visiteurs sur place, buvette et petite restauration. Renseignements 06 08 54 97 20. Le château de Penlois ouvre ses portes à la nuit tombée pour une plongée dans l'univers de ses fantômes. Pendant 1h30, vous allez suivre des personnages mystérieux à travers les couloirs et les jardins, plongés dans le noir pour percer les secrets de la famille. Rendez-vous ce mercredi 19 et 26 août à partir de 21h. Réservation en ligne obligatoire. Comptez 17 euros pour les adultes, 15 euros pour les enfants entre 6 et 12 ans. Petit cocktail clos l'aventure, histoire de se remettre de ses émotions. L'Amicale des marins et marins anciens combattants organise leur traditionnelle éclate de moule dansante dimanche 30 août à partir de 12h30 au centre d'animation et de loisirs Marinières-Sebrouage. L'occasion donc de célébrer plusieurs anniversaires à l'associé de l'association de la Marine Nationale avec une exposition consacrée à la médaille militaire et une animation spéciale pendant le repas. Repas comprenant d'ailleurs huîtres, éclats de moule, rôti de porc, mais aussi fromage et dessert. Participation 37 euros par personne, 19 euros pour les enfants plus de 10 ans. Une tombola est également prévue. Attention, il faut réserver avant le 25 août. L'auto organisé par l'Union des associations Auchet à Saint-Georges-d'Oléron, c'est samedi. Porte ouverte 19h30, l'auto 20h30. Une partie spéciale permettra de gagner 500 euros. Des lots à gagner également vous seront proposés, notamment des bons d'achat, lots de grillades, mais aussi bourriches d'huîtres et paniers de fruits et légumes, ainsi que paniers garnis. Le carton est proposé à 2 euros avec une formule à 2,50 euros pour le carton jetable. Crêpes et sandwich sur place, n'oubliez pas les boissons. Le Lions Club Royan-Doyen organise sa deuxième vente annuelle de livres d'occasion lors du forum des associations de Royan. Ça se passe samedi 29 août au gymnase Cossec, Henri Dunant, entre 9h et 18h. Littérature française, étrangère, romans, polars, livres d'histoire, mais aussi culture, à tout est à découvrir. Les bénéfices seront tout simplement affectés à des œuvres caritatives. Et puis enfin, le lundi 31 août, grande brocante vide-grenier sur le parking du marché central de Royan, organisé par l'association des commerçants et artisans du marché central.
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0: Dan Black et Luan, c'est ce que je vous promets dans les prochaines minutes sur Demoiselle côté musique. Auparavant, bien sûr, on va en pays royanais et on s'arrête sur l'association Royan Capital de la Belle Époque avec ce week-end leur premier festival à ne pas manquer. On voit ça tout de suite avec Patrick Boulette sur Demoiselle.
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0: Et nous recevons Patrick Boulette sur Demoiselle. Bonjour Patrick.
2: Bonjour Mickaël, merci de m'accueillir à nouveau en 2026.
0: C'est le premier festival Royan Capital Belle Époque cette année, hein, pour cette année 2026, avec un programme, on va dire, riche pour ce dimanche 23 août. Automobile de collection, concours d'élégance, ambiance musicale et art de la rue. Est-ce qu'on va pouvoir dépeindre rapidement cette manifestation, Patrick ?
2: Oui, complètement, Mickaël. Donc, nous sommes dans la 33e année de vie de l'association Royan Capital de la Belle Époque. Cette association, comme vous le savez, tous les ans, essaie de trouver des nouveautés dans son programme avec un fonds de commerce, si je puis dire, qui reste quand même la mode 1900 et tout ce qui va autour. C'est pour cela que cette année, on le fait d'une façon assez régulière tous les deux ou trois ans. Ce fameux dimanche 23 août, nous allons accueillir à partir de 10h, sur l'esplanade du casino de Pontaillac, de 10h à 12h30, des voitures d'avant-guerre jusqu'aux années 1990.
0: Il y aura donc de belles carrosseries voitures, mais il y aura aussi la présence d'une belle demoiselle élue en juillet dernier, c'est Miss Sud-Ouest. Hein.
2: Alors Miss Sud-Ouest 2026, qui a été élue en juillet dernier avec ses dauphins, sera présente, je vais dire comme tous les ans, depuis 2-3 ans maintenant, et tous les ans, évidemment, nous avons une nouvelle Miss, une nouvelle dauphine, et en tant qu'invitée d'honneur, elles parraineront évidemment cette manifestation.
0: Une parade qui continuera également en après-midi, en bord de mer, hein, c'est ça, au départ du casino ?
2: C'est ça, à partir de 15h, au départ du casino, les véhicules d'époque dans lesquels monteront les costumés de la Belle Époque de Royan et également les costumés de l'association d'art-école de Bordeaux, également en tenue Belle Époque, et ainsi défiler entre le casino, toutes les plages de la baie de Royan, pour remonter par le centre-ville et faire un grand tour, et revenir au final, non pas au casino, mais place Quérimel de Cardenau, où là, nous serons attendus et accueillis par une compagnie de majorettes avec les bâtons et les majorettes de Saint-Genis de Saint-Onge.
0: Oui, rappelons que cette année, hein, pour une fois, ça se passe place Quérimel de Carvedo. C'est pour une question d'organisation, parce que c'est vrai que devant le casino, c'était, on va dire, un peu court pour ce fameux défilé. On n'oubliera pas également le Titanic, hein, l'association française du Titanic qui sera là également là. Hein.
2: Oui, alors ça c'est important parce que cette association française du Titanic, 114 ans après le naufrage, est encore capable de nous faire vibrer sur l'histoire de ce géant des mers avec un représentant national qui sera là avec une maquette du bateau et toutes les histoires souvent non connues en dehors des bouquins de ce qui s'est réellement passé dans cette fameuse nuit et dans les jours même qui ont précédé ce naufrage.
0: C'est souvent avec les petites histoires qu'on connaît la grande histoire de ce paquebot. Je sais que Royan Capital Belle Époque a souvent besoin de bénévoles. C'est peut-être là, encore une fois, le lieu pour faire un appel.
2: Bah complètement. Et merci, Mickaël, que de reprendre le bon là-dessus. L'association a 33 ans d'existence, et on se doute bien que pendant ces 33 années, ceux-là même qui ont créé l'association ne sont plus de ce monde, ou pas beaucoup en reste. Et puis, il faut trouver toujours des nouveaux motivés, hommes et femmes, qui viennent se joindre à nous pour faire de belles manifestations, autant l'été que durant toute l'année, dans les lieux privés ou publics que nous arborons 2 à 3 fois par semaine, dans tous les départements limitrophes de la Charente et de la Charente-Maritime. Donc, pour tous ceux qui ont envie de voir, qui ont envie d'essayer, la porte est ouverte, les costumes sont prêtés, et il n'y a pas besoin d'un investissement de départ. Après, dans le long terme, on voit comment les choses s'organisent.
0: Si on est passionné, hein, par la Belle Époque, si on aime les bains de mer, si on a envie, bah, je ne sais pas moi, de voir cela dans son établissement, vous, là aussi, hein, vous pouvez vous déplacer dans des établissements et faire, on va dire, entre guillemets, don de vos talents.
2: Eh bien, complètement. Pas plus tard que la semaine dernière, il y a moins de 8 jours, nous étions dans un établissement où nous avons simulé la plage, la mer et les jeux de plage tels qu'ils étaient pratiquée en 1900 avec nos adhérents costumés, tout en faisant participer également le public qui est volontaire et qui peut le faire. Donc ça, c'est un exemple des activités que nous menons au travers d'établissements tout au long de l'année, avec le théâtre, le chant, les bâtons lumineux maintenant avec une partie mini-cabaret, la magie aussi, et pour cela faire ensemble. De différentes activités sont attractives et permettent aussi à chacun des nouveaux arrivants de se trouver une bonne filière, un bon endroit pour faire ce dont il a envie de faire dans la mesure où il est passionné de l'époque 1900, dès le départ bien sûr.
0: On va conclure par où vous contacter. Il y a un site internet, il y a un numéro de téléphone.
2: Alors tout à fait, ça c'est rien de change. Nous avons le site internet et le Facebook en tapant Association Royan Capitale de la Belle Époque ou Royan Capitale de la Belle Époque. Et là vous avez à la fois au programme que je viens de vous indiquer pour cette fête de 2026 et également l'ensemble des activités que nous traitons, sans oublier quasiment la totalité des manifestations que nous rendons, sont publiées avec des photos sur ces deux réseaux sociaux. Et c'est un bon moyen aussi de trouver mon numéro de téléphone, mon nom, pour venir essayer à la Belle Époque ou encore, dans un autre domaine, demander une prestation avec des prix toujours adaptés aux circonstances, aux endroits où nous nous rendons.
0: Parce que c'est ça qui fait vivre les associations. Merci en tout cas, on vous donne rendez-vous ce dimanche 23 août en tout cas, auditeurs et Royan Capitale Belle Époque, pour que vous puissiez découvrir ce que fait Patrick Boulette et cette association qui a plus de 30 ans d'existence maintenant. Merci Patrick de nous avoir accordé cet entretien.
2: Merci Michel et merci à tous les visiteurs et les passionnés de la Belle Époque de nous rejoindre donc le 23 dès le matin au casino à Pontaillac.

0: Votre rendez-vous streaming et VOD avec des idées de films, séries, animés et documentaires. Pour aujourd'hui d'ailleurs, deux documentaires à voir. Entre autres, Conversation with the Killers, The Charles Manson Tapes sur Netflix. C'est sorti le 12 août dernier, un documentaire criminel qui revient sur Charles Manson, son influence sur ses disciples et les meurtres de 1969 à travers des archives et des témoignages. Autre documentaire, Manson of God, sur HBO Max, sorti le 6 août dernier. C'est une série de documentaires en 5 parties consacrées au trafic clandestin de reptiles et ceux qui ont transformé cette passion en une véritable industrie criminelle. Bon documentaire!
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0: C'est le groupe Imagine Dragons sur Demoiselle avec Symphonie à l'instant sur la radio d'ici. Dans 10 minutes, c'est l'information qui sera nationale et internationale. Marion Nigoul vous attend pour le journal de 2 minutes. Et puis l'information locale et départementale avec Adrien Vivenne sur Demoiselle. Zaz, le single Je veux à suivre après la pause. Bienvenue dans les matinales.
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0: Je veux à l'instant sur Demoiselle, c'était bien sûr Zaz sur la radio d'ici. Merci de votre fidélité. 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Bon vendredi à vous. Dans quelques instants, l'information, elle sera nationale et internationale sur Demoiselle. Et il est tout juste midi sur la radio d'ici.
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3: Bonjour à tous, fin de la vigilance orange aux orages, mais conséquences, des importantes quantités de pluie qui sont tombées dans la nuit, de nombreuses plages des Bouches-du-Rhône et du Var sont interdites à la baignade aujourd'hui. La Loire a atteint cet été des niveaux historiquement bas avec plusieurs secteurs du fleuve placés en alerte crise et un débit maintenu grâce à des lâchers d'eau depuis les barrages de Villerest et Naussac. La rivière Allier est également en alerte crise, des niveaux qui impliquent de nombreuses restrictions de l'usage de l'eau. Du monde attendu sur les routes aujourd'hui et surtout dans le sens des retours depuis les régions côtières et en direction des grandes métropoles. Bison futé hisse le drapeau orange aujourd'hui au niveau national, rouge dans le centre-ouest, le sud-ouest et le sud-est de la France. Et il n'y a pas que les élèves qui s'apprêtent à faire leur rentrée, les politiques également. Emmanuel Macron réunira le gouvernement lundi matin pour un conseil des ministres de rentrée après une pause estivale marquée par les canicules à répétition et des incendies d'ampleur historique. Lui a fait sa rentrée ce matin, Édouard Philippe est à Mayotte. Il a proposé plusieurs mesures pour, je cite, « fermer totalement les vannes de l'immigration sur l'île ». À quelques semaines des débats sur le budget pour l'année prochaine, la ministre de la Santé, Stéphanie Rist, annonce que le gouvernement renonce à doubler le plafond des franchises médicales, une mesure qui avait été qualifiée de brutale par les personnes âgées et les malades chroniques, selon la mutualité française. À l'international, les États-Unis accentuent la pression sur l'Iran en lançant une vaste guerre économique et Washington prévient les pays réfractaires seront considérés comme hostiles. Sport et football avec la reprise de la Ligue 1 ce soir. Pour cette première journée, l'Olympique de Marseille reçoit Strasbourg à 20h45. Et puis Julien Alaphilippe raccroche le vélo. Le cycliste double champion du monde met un terme à sa carrière à 34 ans. Une demi-surprise puisque le coureur avait avoué à la fin de la dernière grande boucle sa lassitude et sa fatigue physique.
4: Merci. Retour de l'information nationale et internationale à midi et demi. Les titres de l'info d'ici. Le maire de Sainte-Brune, Draperon, adresse une lettre au Premier ministre Sébastien Lecornu à propos du futur projet de loi sur la modernisation de la sécurité publique. Il y fait des recommandations. Le national de pétanque à Rochefort, la 20e édition du seul tournoi national dans le département. Des membres de l'équipe de France Espoir y participent. Notre série estivale de la semaine sur la rénovation du relais de la Côte de Beauté. Nouvel épisode, on reviendra sur la place du cinéma et de l'association Créa dans le futur relais. Vos idées sorties du vendredi, ça sera dans les quartiers d'été. Et la météo, pluvieux, quelques pluies ce matin avant des éclaircies dans l'après-midi. Votre journal après la publicité.
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3: Bonjour à tous et attention aux baïnes si vous partez sur les plages du département. La préfecture a placé le département en risque maximal pour les baïnes. 5 communes sont particulièrement concernées. Le Grand Village Plage, Saint-Georges d'Oléron, Saint-Trojan, La Tremblade et les Mattes. La baignade hors des zones non surveillées est fortement déconseillée, rappelle la préfecture. Dans une lettre adressée au Premier ministre, Bruno Draperon, le maire de Sainte, appelle à une réorganisation de la sécurité civile venue des acteurs de terrain. Dans une lettre de 3 pages, le maire de Sainte partage des éléments nés de son expérience de terrain pour peut-être peser sur le futur projet de loi sur la modernisation de la sécurité civile. Bruno Draperon développe 5 points, dont celui de redonner au maire un pouvoir de décision dans la gestion de crise. Bruno Draperon.
4: Aujourd'hui, le directeur des opérations de secours, le DOS, c'est le maire. Normalement, et c'est écrit comme ça dans le code des collectivités territoriales, le COS, donc le commandant des opérations de secours, donc l'officier de pompier, doit donner ses idées de manœuvre au DOS, qui doit les valider, puisque c'est le seul qui est responsable. Dans la vraie vie aujourd'hui, ça ne fonctionne pas, parce qu'en fait, on oublie complètement le rôle du maire. Les COS gèrent leurs interventions, on prévient le maire quand on prend le temps de le faire, éventuellement on le fait venir dans le PC pour expliquer vaguement ce qu'on y fait, mais jamais il est dans la décision, alors qu'aujourd'hui il doit être dans la décision. Donc on doit former les maires à la sécurité civile. Moi je suis en train de créer une direction de la sécurité

0: Premier ministre a créé un ministère délégué à la sécurité civile. Bruno Drapon.
1: Je plaide pour qu'on ait un vrai ministre de la sécurité civile, ça n'existe plus. Le dernier, c'était le gouvernement Rocard II, en 1992. Et c'était un éminent synthé, puisque c'était Frédéric Marchand, Monsieur Marchand, qui est devenu après ministre de l'Intérieur, et le rôle a disparu. Et ce qu'il faut savoir, c'est que le ministre de la sécurité civile était aussi le ministre des collectivités territoriales. Parce que l'essentiel de l'organisation doit être territorial et au plus proche du terrain, me semble-t-il.
0: Le projet de loi sur la modernisation de la sécurité civile doit être présenté début septembre par le cabinet du ministre de l'Intérieur. À Rochefort, le seul tournoi national de pétanque du département commence ce vendredi. Plus de 1000 joueurs et joueuses sont attendus tout le week-end. La 20e édition du national de pétanque au programme triplette nationale et départementale, doublette féminine, triplette toutes catégories et sans oublier la triplette vétéran de ce vendredi. Pour la première journée, les équipes de France Espoir seront également de la partie pour des matchs amicaux. Christian Mangenet-Lamaison, secrétaire de l'association Boule Petit Marseille Pétanque.
2: Il y aura aussi à la fin donc les manifestations de les parties de France Espoir qui seront là. On va tirer un peu au sort. On a demandé à nos sponsors en particulier s'ils voulaient jouer avec eux, entre autres, et puis un certain nombre de joueurs qui voudront jouer avec eux. Oui, des joueurs qui savent jouer, quoi, si on peut dire.
0: Pour faire jouer tout ce monde en seulement 2 jours, l'association Boule du Petit Marseille mobilise le parking du gymnase Grimaud et y fabrique des terrains. Christian Mangenet-Lamaison.
2: Donc ça demande un peu de logistique, c'est-à-dire qu'on demande que toutes les voitures qui sont sur le parking autour du gymnase s'en aillent. On met du gravier pour que ce soit des terrains, pas sur simplement du macadam, mais que ce soit des terrains sur un tout petit lit de cailloux. Et on trace les terrains avec des ficelles pour que les terrains soient délimités.
0: Le 20e national de pétanque de Rochefort démarre ce vendredi pour les vétérans. Et pour les pros, rendez-vous samedi avec une finale dimanche à 16h. 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
0: La suite de votre journal. Mieux comprendre l'intelligence artificielle, découvrir son utilisation ou réfléchir à son impact sur nos vies et notre environnement. C'est ce que propose l'espace France Travail, France Service de Dolus-d'Oléron, ce vendredi, dans cet après-midi, à la bibliothèque municipale.

0: municipal. C'est ouvert à tous et toutes, gratuit et sur inscription. Dépêchez-vous, ça se passe au numéro de téléphone suivant, le 05 46 36 95 30. C'est de 14h à 16h. N'oubliez pas de prendre votre téléphone portable si vous voulez y participer. La suite de notre série de la semaine sur la rénovation du relais de la Côte de Beauté à Saint-Georges-de-Didonne. Et dans ce volet, il est question du cinéma que la nouvelle municipalité a inclus dans sa rénovation pour ancrer encore un peu plus cette salle dans la vie des Saint-Georgeais et des Saint-Georgaises. Yves Trocmé, le maire de Saint-Georges-de-Didonne.
1: La volonté politique que nous avons affichée dans la campagne est clairement de pérenniser l'activité de l'association CREA qui exploite le cinéma art et essai au niveau de Saint-Georges. Et compte tenu de la satisfaction affichée par les Saint-Georgeais par rapport à cette activité, nous nous étions engagés à pérenniser cette activité. Et donc bien sûr, pour cela, un cinéma équipé est nécessaire et c'est pour ça que nous travaillons aujourd'hui au complément de cette rénovation du relais de Côte de Beauté par l'aménagement de la salle de cinéma. Ah bah, c'est absolument fondamental dans la mesure où aujourd'hui l'activité d'exploitation de Créa se focalise sur l'activité cinéma, art et essai, puisque l'animation du spectacle vivant ne fait plus partie des activités qu'il mène. Et bien évidemment, vouloir pérenniser une activité culturelle sur le cinéma d'art et essai avec cette association CREA, ne peut se faire qu'avec un cinéma, sans quoi on n'existe plus et cette activité disparaît. Or, cette activité était tellement appréciée des Saint-Georgeais, elle l'est toujours, même si elle est très impactée de la relocalisation de ce cinéma à Méché dans la période des travaux, c'est quelque chose qu'on souhaite se voir pérenniser. Et par ailleurs, les compléments d'activité que fait CREA par le ciné-éphémère que j'ai eu l'occasion d'inaugurer il y a quelques jours pour la saison 2026, c'est quelque chose qui est extrêmement bien apprécié, dynamique, autour du lac d'Anlias et qui donne un autre volet à cette activité cinéma.
0: Dans notre prochain volet, c'est la vision du futur relais que souhaite la mairie, la nouvelle municipalité, que nous partagera le maire Yves Trocmé. Les titres de nos confrères du littoral.
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0: À la une, cette semaine, île d'Oléron, l'immobilier va-t-il flamber avec l'arrivée d'un péage? L'instauration d'un péage n'a jamais semblé aussi proche. À quelques mois du grand débat public, les agents immobiliers s'intéressent aux possibles conséquences. Les maths Splash Park, les raisons d'une fermeture brutale. Le parc aquatique a définitivement fermé ses portes le 16 août au soir. Une demande qui émane des services de l'État pour des infractions au code de l'urbanisme. Tonnet-Charente, les travaux du pont suspendu vont démarrer. Il y avait urgence à sauver le pont entre Chute de Pierre et Affaissement. Cet ouvrage historique fait son âge. Les travaux débuteront le 16 septembre.
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0: Et on termine ce journal avec vos idées sorties de ce vendredi. C'est tout de suite dans les quartiers d'été.
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0: En Pays Marraine-Oléron, à Marraine, Hiers-Brouage, dans le cadre des festivités, concert du groupe Tchalaï, une musique nomade métissée. C'est rendez-vous Place du Marché, à Marraine, à 19h. Et à Saint-Trojan, c'est la fête du port, animation, jeux, course des garçons de café, restauration sur place. Ça se passe quai Anthony Dubois toute la journée, ce vendredi, à Saint-Trojan. En Pays Rocheforté, à Rochefort, concert de Lena Dess, artiste aux sonorités pop et aux influences hispaniques et reggae. C'est à 22h30 à la Casa Loti. À Baugé, ciné-étoile avec la projection du film de Jacques Demy, l'événement le plus important depuis que l'homme a marché sur la Lune. Début du film à 21h15. En Pays Royanais, à Méché-sur-Gironde Festival, un écran dans les arbres qui met à l'honneur le cinéma indépendant. Rendez-vous au camping des Sables à 21h. À Royan, concert de Dylan Lapassade, candidat de The Voice 2026. Début du concert à 21h30, esplanade Kerimel de Kerveno. Et enfin, en Pays Saintet, à Sainte, deuxième soirée des transmusicales avec au programme Mickey, Flora Fischbach, Teddy Bear et Camilou au programme. Premier concert à 19h30. Et toujours à Sainte, marché nocturne, artisan, créateur et food truck vous attendent place Bassompierre à partir de 18h.
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0: Alors Mickaël, qu'est-ce qui nous attend pour cet après-midi ?
5: Mais cet après-midi, le soleil s'impose largement. Température 24 degrés du côté du Vergeroux, 25 degrés à Soulignonne, 23 à Méché et Saint-Pierre-d'Oléron, 26 degrés du côté de Surgères. Le vent d'ouest restera modéré. Aujourd'hui, un samedi plutôt ensoleillé, avec des maximales aux alentours des 25 à 27 degrés dimanche. Le temps reste au beau fixe. Chaud et sec, 25 à 27 degrés également dans les terres. Un léger rafraîchissement en soirée sur le littoral.
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0: Merci d'avoir suivi cette édition. Retour de l'information locale et départementale à 17h15. Et en attendant, bon après-midi à l'écoute de Demoiselle.
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Bonjour à tous. Fin de la vigilance orange aux orages, mais conséquences, des importantes quantités de pluie qui sont tombées dans la nuit, de nombreuses plages des Bouches-du-Rhône et du Var sont interdites à la baignade aujourd'hui. La Loire a atteint cet été des niveaux historiquement bas avec plusieurs secteurs du fleuve placés en alerte crise et un débit maintenu grâce à des lâchers d'eau depuis les barrages de Villerest et Naussac. La rivière Allier est également en alerte crise, des niveaux qui impliquent de nombreuses restrictions de l'usage de l'eau. Du monde attendu sur les routes aujourd'hui, surtout dans le sens des retours depuis les régions côtières et en direction des grandes métropoles. Bison futé hisse le drapeau orange aujourd'hui au niveau national, rouge dans le centre-ouest, le sud-ouest et le sud-est de la France. Et il n'y a pas que les élèves qui s'apprêtent à faire leur rentrée, les politiques également. Emmanuel Macron réunira le gouvernement lundi matin pour un conseil des ministres de rentrée après une pause estivale marquée par les canicules à répétition et des incendies d'ampleur historique. Lui a fait sa rentrée ce matin, Édouard Philippe est à Mayotte. Il a proposé plusieurs mesures pour, je cite, « fermer totalement les vannes de l'immigration sur l'île ». À quelques semaines des débats sur le budget pour l'année prochaine, la ministre de la Santé, Stéphanie Rist, annonce que le gouvernement renonce à doubler le plafond des franchises médicales, une mesure qui avait été qualifiée de brutale par les personnes âgées et les malades chroniques, selon la Mutualité française. À l'international, les États-Unis accentuent la pression sur l'Iran en lançant une vaste guerre économique et Washington prévient les pays réfractaires seront considérés comme hostiles. Sport et football avec la reprise de la Ligue 1 ce soir. Pour cette première journée, l'Olympique de Marseille reçoit Strasbourg à 20h45. Et puis Julien Alaphilippe raccroche le vélo. Le cycliste double champion du monde met un terme à sa carrière à 34 ans. Une demi-surprise puisque le coureur avait avoué à la fin de la dernière grande boucle sa lassitude et sa fatigue physique.

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1: Attention, Charente-Maritime, hein, 5 communes sont particulièrement concernées par les baïnes, les plages de Grand Village Plage, les plages de Saint-Georges-d'Oléron, mais aussi Saint-Trojan, La Tremblade et les Mattes. Donc restez prudents lorsque vous allez sur les plages de cette commune. À Saint-Georges-de-Didonne, nous on va à la plage de Vallières qui se situe dans le prolongement de la Grande Conche, à proximité des villas de style Belle Époque, Art Nouveau et Art Déco. La Grande Conche, en fait, c'est un lieu idéal pour le char à voile, mais aussi le stand-up paddle. Alors sur cette plage, le ciel sera très nuageux, devenant variable, température 23 degrés sous le parasol, 28 degrés en ressenti, et vent de secteur nord-ouest faible, avec des rafales de 40 km/h. L'indice du V 6, faible peut-être, mais pensez quand même à protéger votre peau. Mer basse à 18h24, coefficient 30, mer belle à peu agitée, température dans l'eau comptée 24 degrés.
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1: Bonjour à tous, du monde attendu sur les routes aujourd'hui, surtout dans le sens des retours depuis les régions côtières et en direction des grandes métropoles. Bison futé hisse le drapeau orange au niveau national, rouge dans ces régions. Emmanuel Macron réunira le gouvernement lundi matin pour un conseil des ministres de rentrée après une pause estivale marquée par les canicules à répétition et des incendies d'ampleur historique. Lui a fait sa rentrée ce matin, Édouard Philippe est à Mayotte. Il a proposé plusieurs mesures pour, je cite, « fermer totalement les vannes de l'immigration sur l'île ». À Grenoble, ce sont les écologistes qui ouvrent leur journée d'été. Le parti est divisé sur la question du ralliement à gauche pour la présidentielle. Sophie Adenau va bien effectuer mardi prochain sa deuxième sortie extravéhiculaire afin de terminer le travail d'installation d'une antenne de communication avec la Terre, selon la NASA ce matin. Et puis sport et football avec la reprise de la Ligue 1 ce soir. Et pour cette première journée, c'est l'Olympique de Marseille qui reçoit Strasbourg à 20h45.

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1: Attention, Charente-Maritime, hein, 5 communes sont particulièrement concernées par les baïnes, les plages de Grand Village Plage, les plages de Saint-Georges-d'Oléron, mais aussi Saint-Trojan, La Tremblade et les Mattes. Donc restez prudents lorsque vous allez sur les plages de cette commune. À Saint-Georges-de-Didonne, nous on va à la plage de Vallière qui se situe dans le prolongement de la Grande Conche, à proximité des villas de style Belle Époque, Art Nouveau et Art Déco. La Grande Conche, en fait, c'est un lieu idéal pour le char à voile, mais aussi le stand-up paddle. Alors sur cette plage, le ciel sera très nuageux, devenant variable, température 23 degrés sous le parasol, 28 degrés en ressenti, et vent de secteur nord-ouest faible, avec des rafales de 40 km/h. L'indice du V 6, faible peut-être, mais pensez quand même à protéger votre peau. Mer basse à 18h24, coefficient 30, mer belle à peu agitée, température dans l'eau comptée 24 degrés.
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1: Bonjour à tous, du monde attendu sur les routes aujourd'hui, surtout dans le sens des retours depuis les régions côtières et en direction des grandes métropoles. Bison futé hisse le drapeau orange au niveau national, rouge dans ces régions. Emmanuel Macron réunira le gouvernement lundi matin pour un conseil des ministres de rentrée après une pause estivale marquée par les canicules à répétition et des incendies d'ampleur historique. Lui a fait sa rentrée ce matin, Édouard Philippe est à Mayotte. Il a proposé plusieurs mesures pour, je cite, « fermer totalement les vannes de l'immigration sur l'île ». À Grenoble, ce sont les écologistes qui ouvrent leur journée d'été. Le parti est divisé sur la question du ralliement à gauche pour la présidentielle. Sophie Adenau va bien effectuer mardi prochain sa deuxième sortie extravéhiculaire afin de terminer le travail d'installation d'une antenne de communication avec la Terre, selon la NASA ce matin. Et puis sport et football avec la reprise de la Ligue 1 ce soir. Et pour cette première journée, c'est l'Olympique de Marseille qui reçoit Strasbourg à 20h45.

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0: Le braquage des sentiments, c'était le nouveau Florent Pagny à l'instant sur Demoiselle. Et merci d'écouter la radio de vos vacances. Ici en Charente-Maritime, c'est parti pour votre grande débauche. Bienvenue avec à suivre Mylène Farmer et Ed Sheeran. C'est Pierre, il est 16h.
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0: Et à 16h, on fait un petit point sur l'info nationale et internationale aux côtés d'Arthur Leroux.
2: Bonjour à tous. Plusieurs départements restent en vigilance jaune pour les orages, pour des fortes pluies, des vents ou encore des crues. Et en ce qui concerne les températures, elles continuent de baisser sur l'ensemble du pays. L'astronaute française Sophie Adnaud effectuera une nouvelle sortie spatiale mardi prochain avec l'américain Anil Menon. 3 jours après être devenue la première française à sortir dans l'espace, elle retournera à l'extérieur de l'ISS pour achever la mission qui avait échoué lors de la première tentative. Visé par une trentaine de plaintes pour viol et agression sexuelle, Patrick Bruel a décidé de maintenir sa tournée de 35 dates prévues à partir d'octobre. Mais plusieurs maires s'y opposent. À Chartres, Caen ou encore Tours, les élus invoquent le respect des victimes potentielles et les risques de troubles à l'ordre public, tout en rappelant la présomption d'innocence du chanteur. En ce qui concerne les obsèques de François Patriat, elles auront lieu mardi en Côte d'Or en présence d'Emmanuel Macron. Le sénateur est mort mercredi à l'âge de 83 ans après un grave accident de vélo. Il avait été l'un des premiers soutiens du président dès 2016. Et puis plusieurs personnes ont été blessées à l'arme blanche aujourd'hui dans un lycée en Suède. Selon les autorités, un homme armé d'une épée s'est introduit dans l'établissement avant d'être interpellé par la police. Au Moyen-Orient, le président iranien estime qu'il est temps de mettre fin à la guerre avec les États-Unis. Il affirme que l'Iran est actuellement en position de force et souhaite conclure le conflit dans la dignité. Attention, les autorités alertent sur une trentaine de références de préservatifs non conformes vendues en ligne et en pharmacie. Plus de 40 000 exemplaires ont été écoulés sur Internet, certains présentant des risques d'éclatement ou de perforation. Les personnes ayant utilisé ces produits sont invitées à effectuer un dépistage des IST et un test de grossesse en cas de retard de règles. Et enfin du sport et du football, après la trêve estivale, retour de la Ligue 1 ce soir. Marseille affronte Strasbourg à 20h45.

0: Demoiselles, on remonte à l'année 2002, cet après-midi, extrait de l'album Les Mots. C'est une belle journée, c'est pas moi qui le dis. C'est Mylène Farmer à l'instant sur la radio d'ici.
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0: Allez, ce soir, vous allez prendre vos plaids et prenez la direction de Beaugé. Cinétoile vous propose une soirée cinéma sous les étoiles, comme son nom l'indique, autour de l'univers de Jacques Demy, avec la projection de l'événement le plus important depuis que l'homme a marché sur la Lune. Ça commence dès 20h avec pique-nique et animation. Et puis la séance de ciné, ça sera 21h15. Rendez-vous donc ce soir du côté de Beaugé et c'est gratuit. Allez, vous êtes en train de nous écouter au boulot, peut-être dans les voitures en plein cœur des vacances. J'espère que vous passez un bon vendredi avec nous. Dans un instant, vos petites annonces. Et puis côté musique, Sia et Ritza, c'est la suite du programme ici sur Demoiselle. A tout de suite.
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0: Gimme Love, le titre de Sia à l'instant sur Demoiselle. Bienvenue à vous là, si vous nous rejoignez dans un instant, le retour de vos hits avec Nathalie Mbruglia, souvenir des années 90. Je prépare aussi le nouveau Ariana Grande, là, c'est ce qui arrive là dans les prochaines secondes. Pour l'instant, eh bien, on s'intéresse sur Demoiselle à vos petites annonces aux côtés de Mika.
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2: Du vendredi au dimanche, Rochefort accueille la 20e nationale de pétanque organisée par la Fédération française de pétanque et Jeux Provençal. Le concours sont réservés aux licenciés de la FFPJP et des fédérations affiliées. Vendredi 21, concours départemental en triplette vétéran limité à 96 équipes. Samedi 22, national top 500 en triplette limité à 256 équipes. Et le dimanche 23, reprise des quarts de finale du National à 9h30, puis doublette féminine et triplette TC. Les parties débutent à 9h. L'événement est également qualificatif pour les Masters de pétanque 2027. Les rencontres seront retransmises en direct sur YouTube via Sport Media Mat. Inscription notamment sur Eloasso, tarif allant de 8 à 45 euros par équipe pour le concours restauration rapide sur place. Ce samedi 19h, bal des commerçants de Breuillé avec DJ, piste de danse, restauration sur place, rendez-vous place Jean-Noël de Lipovski avec votre invitation retirée chez votre commerçant. L'association RACT C Randonnée autour de Tenay-Charente organise une randonnée semi-nocturne de 11 km samedi 12 septembre à Tenay-Charente. Départ prévu entre 17h30 et 18h30 du complexe municipal de Tenay-Charente. Un repas par étape, prévoir couverts, assiettes, verres et serviettes ainsi qu'une lampe et un vêtement réfléchissant. L'inscription est obligatoire avant ce 29 août. Tarif 15 euros pour les adultes, 6 euros pour les enfants de 8 à 12 ans. Renseignements inscription 06 33 14 11 54. L'Oléron Rugby Club organise une grande brocante vide-grenier ce samedi toute la journée au stade de rugby, route de Boyerville à Dolus-d'Oléron. L'entrée est gratuite pour les visiteurs sur place, buvette et petite restauration. Renseignements 06 08 54 97 20. Le château de Penlois ouvre ses portes à la nuit tombée pour une plongée dans l'univers de ses fantômes. Pendant 1h30, vous allez suivre des personnages mystérieux à travers les couloirs et les jardins, plongés dans le noir pour percer les secrets de la famille. Rendez-vous ce mercredi 19 et 26 août à partir de 21h. Réservation en ligne obligatoire. Comptez 17 euros pour les adultes, 15 euros pour les enfants entre 6 et 12 ans. Petit cocktail clos l'aventure, histoire de se remettre de ses émotions. L'Amicale des marins et marins anciens combattants organise leur traditionnelle éclate de moule dansante dimanche 30 août à partir de 12h30 au centre d'animation et de loisirs Marennières-Sebrouage. L'occasion donc de célébrer plusieurs anniversaires à l'associé de l'association de la Marine Nationale avec une exposition consacrée à la médaille militaire et une animation spéciale pendant le repas. Repas comprenant d'ailleurs huîtres, éclats de moule, rôti de porc, mais aussi fromage et dessert. Participation 37 euros par personne, 19 euros pour les enfants plus de 10 ans. Une tombola est également prévue. Attention, il faut réserver avant le 25 août. L'auto organisé par l'Union des associations Auchet à Saint-Georges-d'Oléron, c'est samedi. Porte ouverte 19h30, l'auto 20h30. Une partie spéciale permettra de gagner 500 euros. Des lots à gagner également vous seront proposés, notamment des bons d'achat, lots de grillades, mais aussi bourriches d'huîtres et paniers de fruits et légumes, ainsi que paniers garnis. Le carton est proposé à 2 euros avec une formule à 2,50 euros pour le carton jetable. Crêpes et sandwich sur place, n'oubliez pas les boissons. Le Lions Club Royan Doyen organise sa deuxième vente annuelle de livres d'occasion lors du forum des associations de Royan. Ça se passe samedi 29 août au gymnase Cossec, Henri du entre 9h et 18h. Littérature française, étrangère, romans, polars, livres d'histoire, mais aussi culture, à tout est à découvrir. Les bénéfices seront tout simplement affectés à des œuvres caritatives. Et puis enfin, le lundi 31 août, grande brocante vide-grenier sur le parking du marché central de Royan, organisé par l'association des commerçants et artisans du marché central.

0: Le titre de Sabrina Carpenter sur Demoiselle à l'instant, c'était Espresso. Ce soir, si vous êtes en Pays Royanais, eh bien vous avez du glamour qui vous attend du côté de Saint-Georges de Didonne.
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0: Et vous avez rendez-vous avec le cabaret Anna Smiles et compagnie qui vous donne rendez-vous ce soir à partir de 21h30 sur le parvis du relais de la Côte de Beauté. Au programme, vous allez avoir Plume, Strass, Paillette, chanteur en live, de la danse et puis également des musiques actuelles. Et puis l'incontournable French Cancan sera évidemment de la partie. Donc c'est à découvrir ce soir du côté de Saint-Georges de Didonne à partir de 21h30. Allez, vous restez bien avec nous. Dans un instant, on va jeter un œil, comme chaque jour désormais, sur les sorties séries du jour. Et puis, côté musique, on a Zoémé Léman en nouveauté. Et puis, Muse arrive avec ce titre, Night Shift Superstar.
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0: Zoémé et l'aimant à l'instant, c'était le titre « Jamais été cool ». La suite ici sur Demoiselle avec entre autres le nouveau Josh Jonathan, ça s'appelle « Allô ». On va le découvrir là dans quelques secondes pour le moment. Eh bien, on s'intéresse à vos sorties séries du jour. Les nouveautés pour ce vendredi, aujourd'hui vendredi 21 août, ça se passe que sur Netflix. Vous avez la saison 1 Moria. On est dans l'Argentine des années 60. Anna Maria Casanova entame sa transformation en Moria Casan, future icône de la télévision et du spectacle. On est entre provocation, célébrité, controverse et réinvention. Cette fiction retrace le parcours hors norme d'une femme qui a bousculé les codes. Et puis donc toujours sur Netflix, vous avez la saison 1 Dum Teto. Mbali est une jeune procureure idéaliste convaincue par la justice, mais lorsque son petit frère est menacé, elle est contrainte de devenir agente double au sein du gang dirigé par son frère aîné qu'elle croyait mort. Entre famille, corruption et survie, elle va devoir choisir jusqu'où aller. Voilà donc pour les nouveautés séries du jour, et vous l'avez donc compris, ça se passe sur Netflix. J'avais pas besoin que quelqu'un me rappelle. Et vous restez donc avec nous hein, dans un instant, les infos à 17h et puis côté musique, le nouveau Josh Jonathan. Allô !
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0: Demoiselle, on est en 1987 avec ce tube du groupe australien In Excess. C'était Devil Inside à l'instant. Vous êtes branché via l'appli ou la radio, soyez les bienvenus ici dans La Grande Débauche. Avec à suivre Tibbs et Tammy Impala. Demoiselle, il est déjà 17h.
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0: Et nous retrouvons à 17h Arthur Leroux pour l'info nationale et internationale.
2: Bonsoir à tous. Dans l'affaire de l'influence Sonia Bellina, retrouvée calcinée dans le Gard, le suspect de 32 ans a été mis en examen pour assassinat. Il reconnaît l'avoir rencontré avant sa mort, mais garde le silence. Et plusieurs départements restent en vigilance jaune pour les orages, mais en ce qui concerne les températures, elles continuent de baisser sur l'ensemble du pays. Et puis l'astronaute française Sophie Adnot effectuera une nouvelle sortie spatiale mardi prochain avec l'américain Anil Menon. 3 jours après être devenue la première française à sortir dans l'espace, elle retournera à l'extérieur de l'ISS pour achever la mission qui avait échoué lors de la première tentative. Visé par une trentaine de plaintes pour viol et agressions sexuelles, Patrick Bruel maintient sa tournée de 35 dates prévue à partir d'octobre. Mais plusieurs maires s'y opposent. À Chartres, Caen ou encore Tours, les élus invoquent le respect des victimes potentielles et les risques de troubles à l'ordre public, tout en rappelant la présomption d'innocence du chanteur. On poursuit avec plusieurs personnes qui ont été blessées à l'arme blanche aujourd'hui dans un lycée en Suède. Selon les autorités, un homme armé d'une épée s'est introduit dans l'établissement avant d'être interpellé par la police. Et au Moyen-Orient, le président iranien estime qu'il est temps de mettre fin à la guerre avec les États-Unis. Il affirme que l'Iran est actuellement en position de force et souhaite conclure le conflit dans la dignité. Retour en France, un homme de 82 ans est mort d'un arrêt cardiaque après avoir été victime d'un vol à l'arraché dans le métro lyonnais. Deux suspects, un homme de 20 ans et une femme de 21 ans ont été interpellés et placés en garde à vue. Et les autorités alertent sur une trentaine de références de préservatifs non conformes vendus en ligne en pharmacie. Les personnes ayant utilisé ces produits sont invitées à effectuer un dépistage des IST et un test de grossesse en cas de retour de règles. Et enfin du sport et du football, après la trêve estivale, retour de la Ligue 1 ce soir avec Marseille qui affronte Strasbourg à 20h45. Voilà pour l'essentiel de l'actualité, je vous souhaite une excellente soirée à notre écoute.

0: Demoiselle avec Tammy Impala et la chanteuse Jenny des Blackpink. C'était le titre Dracula à l'instant.
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0: Et avis aux gourmands qui nous écoutent, et je sais qu'il y en a. Ce week-end, direction le château d'Oléron, c'est le salon du vin et des saveurs qui vous attend au gymnase David Douillet, avec des producteurs venus de toute la France. Vous aurez évidemment 20 spécialités gastronomiques et dégustations, de quoi régaler les papilles. C'est jusqu'à dimanche et l'entrée est à seulement 2€ avec un verre offert. Et on le rappelle évidemment, l'abus d'alcool est dangereux pour la santé, c'est à consommer avec modération bien sûr. Demoiselle au château, merci de nous écouter tous les jours sur le 107 d'ailleurs. La suite, dans un instant avec l'info d'ici, votre essentiel, aux côtés d'Adrien Vivenne. Et puis côté musique, c'est Tibbs qui arrive dans une seconde. A tout de suite.
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0: Bonne fin d'après-midi avec Demoiselle et à l'instant le dernier Tibbs, c'était Take Me Away. Dans un quart d'heure, on a rendez-vous avec vos idées loisirs pour demain samedi, là si vous passez le week-end ou alors la suite de vos vacances. Juste avant, on va écouter Jason Mraz et Colby Kayat ainsi que Bruno Mars, et tout de suite, 17h15, c'est l'heure de retrouver l'info d'ici.
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0: Et l'essentiel de l'info d'ici présenté par Adrien Vivenne. Bonsoir Adrien.
2: Bonsoir Pierre, bonsoir à tous. À Sainte, des exercices de lutte contre les incendies. Pendant 3 jours dans l'église Sainte-Eutrope, de lundi à mercredi prochain, le 10-17, vient s'entraîner chaque matin dans le cadre d'exercices programmés pour maintenir le savoir-faire des sapeurs-pompiers. Les exercices pendant les 3 matinées vont générer de la fumée. Il n'y aura aucun danger. Il s'agira bien sûr d'exercices. L'association Rêve d'enfants se prépare à la prochaine édition des Foulées d'or de Foura. Elle se déroule dimanche prochain à la prairie du

0: casino. L'objectif, récolter des dons pour les enfants atteints de cancer. La journée est organisée quelques jours avant Septembre d'or, un mois consacré à la sensibilisation au cancer pédiatrique. L'argent récolté lors des foulées d'or doit permettre de financer des séjours et excursions à des enfants atteints de cancer. La journée du dimanche 30 août, est entièrement dédiée à cette récolte de fonds. La vente de dossards pour les courses de 10 et 15 km est l'une des principales sources de dons. Pour s'inscrire pour les foulées d'or, ça se passe sur le site Hello Asso, sur la page Rêve d'enfants, les foulées d'or de Fouram. Et attention aux travaux sur la route de Maran, entre Maran et Charon, de lundi à vendredi prochain. La portion de la route départementale 105 entre le rond-point de Bourg-Chapon et l'entrée de l'agglomération de Maran est fermée dans les deux sens pendant une semaine. Entre 8h et 17h, le département remplace la couche de roulement de la chaussée. Une déviation est mise en place par le nord en passant par Puyraveau et Chaillé-les-Marais en journée. 160 ans. Et c'est l'âge de la station SNSM de la Cotinière, un anniversaire chargé de symboles pour la station. À Saint-Pierre-d'Oléron, les sauveteurs en mer organisent une grande journée de fête ce dimanche pour célébrer cette véritable institution sur l'île d'Oléron. Début des festivités donc ce dimanche à partir de 16h au port de la Cotinière à Saint-Pierre-d'Oléron. On y reviendra avec Pierre-Antoine Collat, l'équipier pont et chargé de la communication de la SNSM dans votre journal de 18h. 15.
1: Et la transition est toute trouvée, Adrien. On passe à la météo marine.
0: Allez, c'est parti. Pas d'avis de vent fort en cours ni prévu. Les prévisions pour cette nuit, un vent de nord-ouest 3 à 4 Beaufort virant nord à nord-est 2 à 3 en milieu de nuit, avec une mer peu agitée à agitée, avec une houle de nord-ouest 1 mètre à 1 mètre 50, un temps nuageux avec quelques averses isolées. La visibilité, elle, sera bonne, mais localement moyenne sous les averses. Les prévisions pour la journée de demain, un vent de secteur est 3 à 4 Beaufort fraîchissant progressivement secteur nord 4 à 5 l'après-midi. Une mer s'atténuant peu agitée à agitée avec une houle de nord-ouest 1 mètre à 1 mètre 50 s'atténuant autour des 1 mètre en fin de journée avec un temps devenant nuageux mais une bonne visibilité. À la Cotinière, la marée haute à 13h29, basse à 19h16, coefficient de marée 27 et 26.
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0: Retour de l'information locale et départementale à 18h15 avec votre journal. Et en attendant, c'est la grande débauche avec un certain Pierre.
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1: Lui-même, merci Adrien, à tout à l'heure pour le journal. Dans un instant, donc, vos idées loisirs, ça sera dans 10 minutes tout pile. Et puis côté musique, Jason Mraz, Colby Kayat, c'est dans 3 minutes. Et pour l'instant, c'est Bruno Mars, I Just Might, pour bien faire finir cette journée de vendredi.

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2: Stromae et Tove Lo sur Demoiselle, c'était le titre des fleurs à l'instant, si vous nous rejoignez dans la grande débauche. Le retour de la musique avec Santana, on va se faire plaisir là dans les années 90 avec le titre Smooth. On a également le dernier Indochine. Pour l'instant, il est déjà 17h30, c'est l'heure de s'intéresser à vos idées loisirs pour demain.
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2: Et donc quelques bons plans pour demain, samedi 22 août, on commence en pays royanais. Ça va rocker du côté de Saint-Palais-sur-Mer, dernier jour du festival Crescendo, dédié aux musiques progressives, du rock prog au métal, en passant par le psychédélique. Rendez-vous Esplanade du Concier à partir de 17h. En pays Saint-Thé, à Chagné, vous avez rendez-vous demain pour Au fil des bacs. C'est une grande fête de la Charente et de la nature, avec notamment un escape game familial proposé par O17, Enigme. Défis et courses contre la montre pour apprendre tout en s'amusant autour de la préservation de l'eau. Rendez-vous demain dès 14h30 au communal et c'est gratuit. En pays Marennes-Oléron, à Marennes, eh bien vous avez rendez-vous demain soir pour une soirée festive. Ce sont les nocturnes à la capitainerie qui vous attendent dès 19h pour dîner, boire un verre et puis surtout danser et faire la fête. Au programme Caribbean Sounds, restauration et buvette dans une ambiance conviviale au bord des bateaux. Rendez-vous donc demain soir à la capitainerie du port de plaisance de Marennes. Et puis enfin, en pays Rochefort, avis aux fans de BD, c'est Rochefort en bulle qui revient à Rochefort, vous l'avez compris. Cette année, cap sur les pirates avec dédicaces, planches originales, expo et ateliers de dessin. Un festival pour toute la famille à découvrir au Palais des Congrès de 9h30 à 18h. Et surtout, l'entrée, elle est gratuite.

0: Ça marche toujours, hein. Santana, un souvenir des années 90 à l'instant sur Demoiselle et dans votre grande débauche. C'était le titre Smooth, 17h39 avant le retour de vos hits. Et bien on fait une petite escale du côté du casino de la Tremblade Ronce-les-Bains.
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0: Allez, vous êtes peut-être dans les voitures avec les enfants pour aller faire les fournitures scolaires. Eh bien, avant d'arriver, on va s'intéresser à la météo des plages pour demain. Et puis côté musique, que du bon là pour vous. Avec Joseph Kamel là dans les prochaines secondes avec Ton Regard. Et puis le titre d'Alex Warren, Fever Dream, c'est ce qui arrive là ici sur Demoiselle et dans votre grande débauche avant 18h. A tout de suite.
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1: Demoiselle, il prépare actuellement son deuxième album. Il devrait arriver là dans les prochaines semaines. Joseph Kamel à l'instant avec Ton Regard. Et d'ailleurs, il prépare également une grosse tournée avec notamment l'Olympia à Paris. Ça sera le 13 novembre prochain. La suite en musique avec Harry Styles. On a les infos là qui arrivent également dans 10 minutes pour le moment. Et bien, on s'intéresse ici dans la grande débauche sur la météo des plages pour demain samedi.
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1: Et pour cette journée de samedi, on file sur l'île d'Aix à la plage de Lens de la Croix. C'est une toute petite plage de sable assez intime. Elle est située tout près du village fortifié de l'île d'Aix et de l'embarcadère. Elle est dominée par le phare de l'île et encadrée par des rochers, ce qui lui donne beaucoup de charme. Et puis surtout, son gros atout, c'est la vue sur Fort Boyard au large. C'est donc un endroit particulièrement sympa pour se baigner. Et bien demain, sur cette plage de l'île d'Aix, ça s'annonce plutôt nuageux, surtout l'après-midi. Comptez 24 degrés au meilleur de la journée. Bonne nouvelle, c'est le vent qui va s'estomper. L'indice UV sera à 6. La mer sera quant à elle belle et l'eau toujours plutôt bonne hein, avec 22 degrés attendus. Marée haute demain samedi à 14h04 et basse à 19h16 avec 27 et 26 en coefficient de marée.
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0: Début du week-end ou alors la suite des vacances pour vous. Bienvenue sur Demoiselle en Charente-Maritime avec dans un instant Boulevard Désert et Temper City. Il est déjà 18h.
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0: Et nous retrouvons Arthur Leroux tout de suite pour l'info nationale et internationale.
2: Bonsoir à tous. Dans l'affaire de l'influenceuse Sonia Bellina retrouvée calcinée dans le Gard, le suspect de 32 ans a été mis en examen pour assassinat. Il reconnaît l'avoir rencontré avant sa mort mais garde le silence. Et puis l'astronaute française Sophie Adno effectuera une nouvelle sortie spatiale mardi prochain avec l'américain Anil Menon. Et 3 jours après être devenue la première française à sortir dans l'espace, elle retournera à l'extérieur de l'ISS pour achever la mission qui avait échoué lors de la première tentative. Visé par une trentaine de plaintes pour viol et agression sexuelle, Patrick Bruel maintient sa tournée de 35 dates prévue à partir d'octobre. Mais plusieurs maires s'y opposent, notamment du côté de Cholet ou encore Tours. En Suisse, 5 personnes sont portées disparues après l'incendie d'un immeuble dans le canton des Grisons. 14 personnes ont réussi à s'échapper, dont 8 ont été blessées et 2 grièvement. Près de 100 pompiers ont été mobilisés. Le feu parti du deuxième étage a provoqué l'effondrement de la cage d'escalier. On poursuit avec plusieurs personnes qui ont été blessées à l'arme blanche aujourd'hui en Suède dans un lycée. Selon les autorités, un homme armé d'une épée s'est introduit dans l'établissement avant d'être interpellé par la police. Et au Moyen-Orient, le président iranien estime qu'il est temps de mettre fin à la guerre avec les États-Unis. Il affirme que l'Iran est actuellement en position de force et souhaite conclure le conflit dans la dignité. Retour en France, un homme de 82 ans est mort d'un arrêt cardiaque après avoir été victime d'un vol à l'arraché dans le métro lyonnais. Deux suspects, un homme de 20 ans et une femme de 21 ans, ont été interpellés et placés en garde à vue. Et les autorités alertent sur une trentaine de références de préservatifs non conformes vendus en ligne en pharmacie. Les personnes ayant utilisé ces produits sont invitées à effectuer un dépistage des IST et un test de grossesse en cas de retour de règles. Et enfin du sport et du football, après la trêve estivale, retour de la Ligue 1 ce soir avec Marseille qui affronte Strasbourg à 20h45. Voilà pour l'essentiel de l'actualité, je vous souhaite une excellente soirée à notre écoute.

0: Merci de terminer la semaine avec nous ici en Charente-Maritime et sur Demoiselle avec un instant. Le titre de Temper City, c'était Self-Aware.
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0: Ce soir, les Val-de-Saintonge passent en mode nocturne et pour cela, direction Nantillet, au jardin de Gabriel pour une soirée entre patrimoine, convivialité et musique. Ça commence dans moins d'une heure. Dès 19h, vous avez une visite guidée et des jeux géants. Et puis à 21h30, place au Swing Jazz Manouche de Tiramis Swing. C'est un événement totalement gratuit et donc une belle soirée d'été à ne pas manquer si vous êtes du côté de Nantillet.
2: C'est pas si facile.
0: Eux, ils étaient du côté de l'île de Léon cette semaine à Saint-Trojan pour être totalement précis. Vous y étiez peut-être d'ailleurs. Boulevard Désert arrive dans un instant avec Carbone et le titre c'est pas si facile. Et puis à 18h15, l'info d'ici et le journal.
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0: Demoiselles, ils étaient chez nous cette semaine en Charente-Maritime à Saint-Trojan sur l'île de Léron. C'était mercredi, boulevard désert à l'instant, aux côtés de Carbone. C'était leur nouveau titre, C'est pas si facile. Côté musique, dans un instant, on a pour vous le nouveau One Republic Need Your Love. Pour l'instant, il est à 18h15 sur Demoiselles. C'est l'heure de retrouver votre journal de l'info d'ici, aux côtés d'Adrien Vivenne.
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3: La SNSM de la Cotinière sur l'île d'Oléron souffle ses 160 bougies. Ce dimanche, des célébrations sont organisées au port de la Cotinière. À Foura, l'association Rêve d'Enfants se prépare au Foulée d'Or de dimanche 30 août. La présidente Claudine Lafont espère mobiliser un maximum de personnes pour le cancer pédiatrique. Vos idées de sortie de ce week-end, ça sera dans les quartiers d'été. Et enfin, la fin et le dernier épisode de votre série estivale de la semaine sur la rénovation du relais de la Côte de Beauté. Dans ce dernier épisode, c'est la vision du maire Yves Trocmé pour le futur relais qu'on entendra. Et enfin, la météo, un week-end entre éclaircies et nuages avec des températures tout de même.

0: autour des 30 degrés. À Sainte, des exercices de lutte contre les incendies. Pendant 3 jours dans l'église Sainte-Eutrope, ça se passe de lundi à mercredi, le 10-17, vient s'entraîner chaque matin dans le cadre d'exercices programmés pour maintenir le savoir-faire des pompiers. L'exercice va générer des fumées, alors pas de panique. Il s'agira bien sûr d'exercices de lundi à mercredi, les matinées à l'église Sainte-Eutrope. L'association Rêve d'enfants se prépare à la prochaine édition des Foulées d'or de Fourrailles. Ça se déroule dimanche prochain à la prairie du casino. L'objectif, récolter des dons pour les enfants atteints de cancer. La journée donc organisée quelques jours avant Septembre d'or, un mois consacré à la sensibilisation au cancer pédiatrique. L'argent récolté doit permettre de financer des séjours et excursions à des enfants atteints de cancer. La journée du dimanche 30 août est entièrement dédiée à cette récolte de fonds. La vente de dossards, notamment pour les courses de 10 et 5 km, est l'une des principales sources de dons. Claudine Lafont, la présidente de l'association Rêve d'enfants.
1: Alors, les Foulées d'or, ça consiste à... C'est une journée donc qui est aussi bien solidaire que festive. Donc, le matin, il y a course ou marche, bien sûr, de 5 ou 10 kilomètres. Cette année, c'est même ouvert aux Joëlettes. Et donc, après la journée, à l'arrivée, il y a des animations à partir de 11h. Donc, c'est ouvert à tout le monde, même les gens qui ne peuvent pas venir marcher ni courir. Ils peuvent venir passer la journée qui est... Et donc, c'est une journée avec des food trucks, beaucoup d'animations. Il y a un petit concert. Il y a un très beau spectacle aussi. Et des jeux pour tous. Enfin bon, et des choses à vendre, de rêves d'enfants. Enfin, et cette année, il y aura quelques producteurs, créateurs et artistes de la région qui seront présents. Voilà.
0: Claudine Lafont, la présidente de l'association Rêve d'enfants. Pour s'inscrire pour les courses de 5 et 10 km, ça se passe sur le site Hello Asso, sur la page Rêve d'enfants, les Foulées d'or de Foura. Le programme complet de la journée est également à retrouver sur la page Hello Asso. Attention aux travaux sur la route entre Maran et Charon la semaine prochaine. Il se déroule de lundi à vendredi. C'est la portion de la route départementale 105 entre le rond-point de Bourg-Chapon à Charon et l'entrée de l'agglomération de Maran qui est fermée dans les deux sens à la circulation pendant une semaine de 8h à 17h. Le département remplace la couche de roulement de la chaussée. Une déviation est mise en place entre 8h et 17h par le nord en passant par Puyraveau et Chaillet-les-Marais en journée. 160 ans, c'est un anniversaire chargé de symboles pour la station SNSM de la Cotinière à Saint-Pierre-d'Oléron. Les sauveteurs en mer organisent une grande journée de fête ce dimanche pour célébrer cette véritable institution sur l'île d'Oléron. Pierre-Antoine Collat, équipier pont et chargé de communication de la SNSM.
2: En fait, donc, on a un certain nombre de stations du coin qui vont arriver en fin de matinée. On prendra le temps de fêter ça entre sauveteurs, parce que c'est aussi important, la convivialité entre nous. Et puis, à partir de 16h sur le port, ici, vous aurez des démonstrations nautiques avec une association de chiens, alors qui n'est pas directement liée au sauvetage en mer tel qu'on le conçoit, mais qui sont très souvent avec nous pour s'entraîner avec des chiens de sauvetage. Donc il y aura des démonstrations dans le port, il y aura normalement des hélicoptères avec qui on travaille, Dragon 17, la Marine Nationale et l'Armée de l'Air de Cazaux qui viendront faire des démonstrations de treuillage au-dessus du port. On aura des démonstrations de radeaux de survie qui éclateront et qui seront à la disposition aussi après du public pour qu'ils se découvrent ce qu'on peut trouver dans un radeau de survie, parce que c'est souvent un point d'interrogation et c'est important même pour des navigants, très peu savent exactement ce qu'il y a dedans, donc c'est l'occasion pour eux de découvrir. Et donc, des animations jusqu'à 18h30. Et à partir de 18h30, une grande soirée avec des food trucks, des concerts sur le port, à l'intérieur du port même. Hein, on sera carrément à l'intérieur du port. Et donc, avec des concerts jusqu'à 23h.
0: Début des festivités, donc, ce dimanche à partir de 16h au port de la Cotinière à Saint-Pierre-d'Oléron. Et la suite et fin de votre série de la semaine sur la rénovation du relais de la Côte de Beauté à Saint-Georges-de-Didonne. Dans ce dernier épisode, on revient avec Yves Trocmé, le maire de la commune, sur la place que souhaite donner la nouvelle municipalité au relais et à son futur fonctionnement. Yves Trocmé.
3: On a aujourd'hui une priorité que d'assurer la rénovation et les extensions et l'aménagement complet du bâtiment. On est en relation avec les associations correspondantes et avec la CARA, bien sûr, sur le positionnement de cet ensemble. On devra continuer à y travailler dans les mois qui viennent. L'ouverture, c'est septembre 2027. On a encore différentes étapes devant nous pour travailler à la fois sur les volets techniques, mais aussi sur le positionnement en termes de gestion, d'exploitation et de localisation de cet établissement dans l'ensemble du dispositif de la CARA. Et donc, ce que l'on souhaite, nous, c'est dans le cadre de cette rénovation, c'est reprendre la gestion complète du bâtiment, ce qui veut dire que c'est la mairie, l'équipe municipale, qui va gérer la mise à disposition, l'allocation à des troupes, à des associations, mais également à des communes voisines ou à la CARA, c'est-à-dire que cet espace du relais de la Côte de Beauté rénové deviendra un dispositif dont disposera la municipalité pour des activités pour Saint-Georges, mais également pour d'autres utilisateurs qui voudraient avoir l'usage soit du cinéma, soit de cette salle bleue, soit de la salle panoramique, par exemple.
0: Ou du cinéma.
3: Ou le cinéma. La gestion du cinéma, comme j'évoquais, fera partie des salles qui pourront être mises à disposition ou louées par la municipalité à des usagers de Saint-Georges ou de l'extérieur.
0: C'est une volonté de reprise en main, un peu, de la part de votre municipalité ?
3: C'est une volonté politique que l'on a affichée dans le cadre de la campagne, que de coordonner l'ensemble des activités des associations de Saint-Georges, et en particulier d'un établissement comme celui-ci, qui fait partie des éléments cœur de la commune, que doit gérer la municipalité pour à la fois les usages culturels d'animation pour l'ensemble des Saint-Georgeais, mais potentiellement, compte tenu du montant que représente cet investissement, de pouvoir potentiellement amener des quelques rentrées d'argent par rapport à des locations que dont pourraient avoir besoin des usagers qui ne sont pas de Saint-Georges. La vision demain, c'est que ce soit un des établissements qui fasse partie du dispositif culturel et animation de la communauté d'agglomération Royan-Atlantique, comme l'est aujourd'hui la Salicorne à Saujon ou le Palais des Congrès à Royan, et que ce dispositif soit pleinement intégré à l'ensemble des moyens d'animation et de culture de la CARA.
0: Yves Trocmet, le maire de Saint-Georges de Didonne, fin des travaux prévus pour le relais de la Côte de Beauté en septembre 2027, coût total pour l'instant des travaux, 4,4 millions d'euros, avec un surcoût pas encore chiffré pour l'instant. Vos idées de sortie pour ce week-end, c'est tout de suite dans les quartiers d'été.
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0: En Pays Marraine, Oléron, à Marraine, Liers-Brouage, c'est les Nocturnes de la Capitainerie, soirée dansante avec Caribbean Sound, restauration et buvette sur place ce samedi à partir de 19h. À Bourse-Franche-Chapu, c'est compère concert de Papa Jive au marché ce dimanche, c'est de 10h à 12h30 en Pays Rocheforté. À Échillé, c'est la 6e édition des Brassées solidaires, animation, jeux, concerts, restauration et buvette sur place au profit des enfants hospitalisés. C'est à Échillé que ça se passe ce samedi à partir de 16h. Et à Foura, concert du groupe Les Négresses Vertes, c'est gratuit et à partir de 19h, plage nord ce samedi à Foura. En Pays Royanais, à Saint-Augustin, c'est le Tust Dance Open Air DJ set avec 6 artistes prévus, exposition et food truck, c'est de 15h à minuit, place Jean Moulin à Saint-Augustin. Et à Saint-Georges de Didonne, concert du groupe Cumbia Boombox, un groupe 100% féminin, ça se passe sur le parvis du relais de la Côte de Beauté à 21h ce dimanche. Et enfin, en Pays Sainté, à Sainte, dans le cadre du Festival Transatlantique, concert hors les murs de Mademoiselle K en solo au jardin Martineau de 16h à 17h ce samedi. Et à Chagnier, c'est la fête de la Charente et de la nature sur le thème « Au fil des bacs », stand et fermes pédagogiques, initiation, stand-up paddle, balade sur la Charente, c'est au communal à partir de 14h30 ce samedi.
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0: Un week-end mitigé avec des températures en hausse.
4: Oui, c'est ça pour dimanche, mais en effet toujours pas de pluie hein, au menu de ce week-end, Adrien. Déjà demain, samedi, ça s'annonce ensoleillé dans l'ensemble du département avec par moments des passages nuageux. Le thermomètre, il baisse, hein, surtout le matin, avec par endroits pas plus de 12 degrés. L'après-midi, vous aurez 24 à Saint-Pierre-d'Oléron, 25 à Nieul-sur-Mer, 26 à Loire-les-Marais, Rochefort et Arvers, 27 à Bernay-Saint-Martin, Saint-Jean-d'Angély et au Guédaléré, jusqu'à 28 la maximale du jour si vous êtes du côté de Foncouverte et Sainte. Et puis dimanche, les vents tournent, ils passent d'ouest en est et ils vont nous apporter de la chaleur. Et le mercure, bah, justement, va remonter à 30 degrés sous un ciel voilé pour dimanche.
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0: Merci d'avoir suivi cette édition et bon week-end à l'écoute de Demoiselles.
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4: Allez, il est 18h27, merci de nous avoir rejoints si c'est le cas. Dans un instant, votre agenda loisir et tout de suite, voici One Republic.

0: Merci d'écouter la radio de vos vacances ici en Charente-Maritime. C'est Demoiselle avec à suivre dans un instant le programme télé de votre soirée. Côté musique, on a que du bon pour vous. Dua Lipa dans quelques secondes, Corneille, Evita également. Pour l'instant, eh bien, on s'arrête quelques instants sur votre agenda loisir pour demain samedi.
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0: Et donc quelques bons plans pour demain samedi 22 août, on commence en pays royanais, ça va rocker du côté de Saint-Palais-sur-Mer, dernier jour du festival Crescendo dédié aux musiques progressives, du rock prog au métal, en passant par le psychédélique, rendez-vous Esplanade du Concier à partir de 17h. En pays synthé, à Chagné, vous avez rendez-vous demain pour Au fil des bacs, c'est une grande fête de la Charente et de la nature, avec notamment un escape game familial proposé par O17, Enigme. Défis et courses contre la montre pour apprendre tout en s'amusant autour de la préservation de l'eau. Rendez-vous demain dès 14h30 au communal et c'est gratuit. En pays Marennes-Oléron, à Marennes, eh bien vous avez rendez-vous demain soir pour une soirée festive. Ce sont les nocturnes à la capitainerie qui vous attendent dès 19h pour dîner, boire un verre et puis surtout danser et faire la fête. Au programme Caribbean Sounds, restauration et buvette dans une ambiance conviviale au bord des bateaux. Rendez-vous donc demain soir à la capitainerie du port de plaisance de Marennes. Et puis enfin en pays rochefortais, avis aux fans de BD, c'est Rochefort en bulle qui revient à Rochefort, vous l'avez compris. Cette année, cap sur les pirates avec dédicaces, planches originales, expos et ateliers de dessin. Un festival pour toute la famille à découvrir au Palais des Congrès de 9h30 à 18h et surtout, l'entrée, elle est gratuite.

0: Demoiselle, elle va fêter ses 31 ans demain, samedi 22 août. Bon anniversaire avec un petit peu d'avance, Dua Lipa. On vient l'écouter avec Levitating. 18h39, ce soir vous restez peut-être à la maison, vous souhaitez savoir ce qu'il y a à la télévision. Eh bien on voit ça tout de suite maintenant.
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0: Et donc ce soir à la télé, vendredi 21 août, et on commence avec divertissement et jeux TF1. 21h10, les 12 coups, le combat des maîtres. Jean-Luc Reichmann réunit d'anciens grands champions pour un affrontement exceptionnel. Du côté des films, M6 vous propose Jeff Panaclock à la poursuite de Jean-Marc, une comédie déjantée où Jeff et sa célèbre marionnette vont se retrouver embarqués dans une cavale mouvementée. TMC, 21h10, on vous propose Sirène. Et puis sur Gulli à 20h50, ce sont les Dalton en cavale. Du côté des séries, France 2 ce soir 21h10, vous avez Capitaine Marlowe. Sur TFX, vous avez New York Unité Spéciale. Et puis sur TF1 Série Film à 21h10, c'est Panda. Julien Doré reprend son rôle de policier totalement atypique. Il y a du sport également avec la chaîne L'Équipe. Vers 20h40, ils vont vous diffuser de la Diamond League, c'est le meeting de Lausanne. Les stars de l'athlétisme mondial vont se retrouver en Suisse. Et puis France 4, suite du championnat d'Europe de cécifoot. Et puis enfin, on termine ce programme télé avec les documentaires, avec France 5 à 21h, les routes de l'impossible. Direction le Vanuatu pour découvrir les conditions de vie et de transport particulièrement difficiles. RMC Story, c'est J'irai dormir chez vous avec Antoine de Maximi qui part ce soir à la rencontre des habitants de l'Iran. Et puis RMC Découverte à 21h10, c'est le génie français, gros plan sur les réalisations techniques françaises et leurs performances. Et puis coup de cœur ce soir sur France 3, toujours en documentaire, avec Brigitte Bardot, Le combat en héritage. Voilà donc pour le point de télé de votre soirée de ce vendredi. Côté musique, la suite arrive très très vite avec Stromae et le dernier Taylor Swift. C'est ce qui arrive avant 19h. A tout de suite.
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0: Demoiselle, ce titre, il est rentré dans le Billions Club, ce qui signifie qu'il a atteint le milliard d'écoutes sur la plateforme Spotify. C'était Stromae à l'instant avec, vous l'avez reconnu, le titre « Alors on danse ».
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0: Demain, samedi, le festival transatlantique s'invite hors les murs du côté de Sainte, place à Mademoiselle K en solo. Rendez-vous de 16h à 17h pour découvrir l'univers de cet artiste incontournable de la scène française. Un rendez-vous hors les murs, donc à ne pas manquer demain, samedi, à l'occasion du festival transatlantique. La suite avec les infos, ça sera à 19h aux côtés d'Arthur Leroux. Et tout de suite, eh bien, il nous a rejoint, c'est Adrien Vigène, pour la météo marine.
2: Pas d'avis de vent fort en cours ni prévu. Les prévisions pour cette nuit, un vent de nord-ouest 3 à 4 Beaufort virant nord à nord-est 2 à 3 en milieu de nuit, avec une mer peu agitée à agitée, avec une houle de nord-ouest 1 mètre à 1 mètre 50, un temps nuageux avec quelques averses isolées. La visibilité, elle, sera bonne, mais localement moyenne sous les averses. Les prévisions pour la journée de demain, un vent de secteur est 3 à 4 Beaufort fraîchissant progressivement secteur nord 4 à 5 l'après-midi. Une mer s'atténuant peu agitée à agitée avec une houle de nord-ouest 1 mètre à 1 mètre 50 s'atténuant autour des 1 mètre en fin de journée avec un temps devenant nuageux mais une bonne visibilité. À la Cotinière, la marée haute à 13h29, basse à 19h16, coefficient de marée 27 et 26.
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1: Et merci d'avoir choisi Demoiselle pour refermer cette journée de vendredi. Côté musique, on a le dernier Offenbach et Ambre dans un instant. Bienvenue à vous, il est déjà 19h.
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1: Et on retrouve à 19h Arthur Leroux pour l'info nationale et internationale.
3: Bonsoir à tous. Dans l'affaire de l'influenceuse Sonia Belina, retrouvée calcinée dans le Gard, le suspect de 32 ans a été mis en examen pour assassinat. Il reconnaît l'avoir rencontré avant sa mort, mais garde le silence. Et le gouvernement renonce finalement à doubler le plafond des franchises médicales qui devait passer de 100 à 200 euros par an. Face aux critiques des patients et des soignants, la ministre de la Santé Stéphanie Rist a annoncé une hausse moins importante, indexée sur l'inflation depuis 2005. Les autorités alertent-elles sur une trentaine de références de préservatifs non conformes vendus en ligne en pharmacie. Les personnes ayant utilisé ces produits sont invitées à effectuer un dépistage des IST et un test de grossesse en cas de retard de règles. L'astronaute française Sophie Adnaud effectuera une nouvelle sortie spatiale mardi prochain avec l'américain Anil Menon. 3 jours après la première sortie, elle retournera à l'extérieur de l'ISS pour achever la mission qui avait échoué lors de la première tentative. On poursuit ici avec l'affaire Patrick Bruel. Visé par une trentaine de plaintes pour viol et agression sexuelle, le chanteur maintient sa tournée de 35 dates prévues à partir d'octobre. Mais plusieurs maires s'y opposent, comme notamment à Tours ou encore à Chartres. Et en Suède, au moins 3 personnes ont été blessées à coups d'épée dans un lycée. L'assaillant, un ancien élève de 18 ans, a été touché à la jambe par des tirs de police avant d'être arrêté. Plusieurs établissements voisins ont été confinés. Retour en France à présent, où un homme de 82 ans est mort d'un arrêt cardiaque après avoir été victime d'un vol à l'arraché dans le métro lyonnais. 2 suspects ont été interpellés et placés en garde à vue. Côté sport, en tennis, Yannick Sinner, numéro 1 mondial et vainqueur de l'US Open en 2024, ne participera pas à l'édition 2026. L'Italien a déclaré forfait en raison d'une blessure persistante au genou droit. Et enfin du football, après la trêve estivale, c'est le retour de la Ligue 1 ce soir avec le match d'ouverture qui oppose Marseille à Strasbourg. Le coup d'envoi est prévu à 20h45.

0: Demoiselle avec la gagnante de la dernière édition de la Starac Ambre. À l'instant, c'était Je me demande. Ce matin, si vous n'étiez pas avec nous, eh bien, Mickaël recevait sur Demoiselle et dans Parlons d'ici le président de l'association Royan Capital Belle Époque.
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0: Et oui, un Royan se transforme dimanche en capitale de la Belle Époque, le temps d'une journée exceptionnelle. Rendez-vous de 10h à 18h30 à l'esplanade du casino à Pontaillac pour la première édition de ce festival dédié aux automobiles de collection, aux concours d'élégance, à l'ambiance musicale et aux arts de la rue. Alors pour connaître le programme complet, pas de panique, l'interview elle est à retrouver en podcast sur l'application Demoiselle FM et notre site internet. Ça, c'est parfait pour entamer le week-end. Le remix d'Offenbach, le remix de Star Sailor. On va écouter Forte de Flore. Et puis à 19h15, l'info d'ici qui est de retour avec le journal. Bonne soirée.
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0: Demoiselle, bonne soirée avec le remix du titre de Star Sailor signé Offenbach. C'était Fort to the Floor à 19h16. La suite de votre vendredi soir avec le meilleur de vos hits, on a Linkin Park ou encore Teddy Swims. Moi je vous laisse pour ce vendredi soir, je vous dis à demain matin dès 7h pour votre émission. On aurait dû se coucher plus tôt et tout de suite, eh bien avec un petit peu de retard, c'est l'heure de retrouver le journal de l'info d'ici aux côtés d'Adrien Biven. Bonne soirée et à demain.
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2: La SNSM de la Cotinière sur l'île d'Oléron souffle ses 160 bougies. Ce dimanche, des célébrations sont organisées au port de la Cotinière. À Foura, l'association Rêve d'Enfants se prépare au foulée d'or de dimanche 30 août. La présidente Claudine Lafont espère mobiliser un maximum de personnes pour le cancer pédiatrique. Vos idées de sortie de ce week-end, ça sera dans les quartiers d'été. Et enfin, la fin et le dernier épisode de votre série estivale de la semaine sur la rénovation du relais de la Côte de Beauté. Dans ce dernier épisode, c'est la vision du maire Yves Trocmé pour le futur relais qu'on entendra. Et enfin, la météo, un week-end entre éclaircies et nuages avec des températures tout de même autour des 30 degrés. À Sainte, des exercices de lutte contre les incendies pendant 3 jours dans l'église Sainte-Trope. Ça se passe de lundi à mercredi, le 10-17. Viens s'entraîner chaque matin dans le cadre d'exercices programmés pour maintenir le savoir-faire des pompiers. L'exercice va générer des fumées, alors pas de panique. Il s'agira bien sûr d'exercices de lundi à mercredi, les matinées à l'église Sainte-Trope. L'association Rêve d'Enfants se prépare à la prochaine édition des Foulées d'Or de Foura. Ça se déroule dimanche prochain à la Prairie du Casino. L'objectif, récolter des dons pour les enfants atteints de cancer. La journée donc organisée quelques jours avant Septembre d'Or, un mois consacré à la sensibilisation au cancer pédiatrique. L'argent récolté doit permettre de financer des séjours et excursions à des enfants atteints de cancer. La journée du dimanche 30 août est entièrement dédiée à cette récolte de fonds. La vente de dossards, notamment pour les courses de 10 et 5 km, est l'une des principales sources de dons. Claudine Lafont, la présidente de l'association Rêve d'Enfants.
3: Alors, les foulées d'or, ça consiste à... C'est une journée donc qui est aussi bien solidaire que festive. Donc, le matin, il y a course ou marche, bien sûr, de 5 ou 10 kilomètres. Cette année, c'est même ouvert aux Joëlettes. Et donc, après la journée, à l'arrivée, il y a des animations à partir de 11h. Donc, c'est ouvert à tout le monde, même les gens qui ne peuvent pas venir marcher ni courir. Ils peuvent venir passer la journée qui est... Et donc, c'est une journée avec des food trucks, beaucoup d'animations. Il y a un petit concert. Il y a un très beau spectacle aussi. Et des jeux pour tous. Enfin bon, et des choses à vendre, de rêves d'enfants. Enfin, et cette année, il y aura quelques producteurs, créateurs et artistes de la région qui seront présents. Voilà.
2: Claudine Lafont, la présidente de l'association Rêve d'Enfants. Pour s'inscrire pour les courses de 5 et 10 km, ça se passe sur le site Hello Asso, sur la page Rêve d'Enfants, les foulées d'or de Foura. Le programme complet de la journée est également à retrouver sur la page Hello Asso. Attention aux travaux sur la route entre Maran et Charon la semaine prochaine. Il se déroule de lundi à vendredi. C'est la portion de la route départementale 105 entre le rond-point de Bourg-Chapon à Charon et l'entrée de l'agglomération de Maran qui est fermée dans les deux sens à la circulation pendant une semaine de 8h à 17h. Le département remplace la couche de roulement de la chaussée. Une déviation est mise en place entre 8h et 17h par le nord en passant par Puyraveau et Chaillé-les-Marais en journée. 160 ans, c'est un anniversaire chargé de symboles pour la station SNSM de la Cotinière à Saint-Pierre-d'Oléron. Les sauveteurs en mer organisent une grande journée de fête ce dimanche pour célébrer cette véritable institution sur l'île d'Oléron. Pierre-Antoine Collat, équipier pont et chargé de communication de la SNSM.
4: En fait, donc on a un certain nombre de stations du coin qui vont arriver en fin de matinée. On prendra le temps de fêter ça entre sauveteurs, parce que c'est aussi important, la convivialité entre nous. Et puis, à partir de 16h sur le port, ici, vous aurez des démonstrations nautiques avec une association de chiens, alors qui n'est pas directement liée au sauvetage en mer tel qu'on le conçoit, mais qui sont très souvent avec nous pour s'entraîner avec des chiens. des chiens de sauvetage. Donc il y aura des démonstrations dans le port. Il y aura normalement des hélicoptères avec qui on travaille, Dragon 17, la Marine nationale et l'armée de l'air de Cazaux, qui viendront faire des démonstrations de treuillage au-dessus du port. On aura des démonstrations de radeaux de survie qui éclateront et qui seront à la disposition aussi après du public pour qu'ils se découvrent ce qu'on peut trouver dans un radeau de survie, parce que c'est souvent un point d'interrogation et c'est important même pour des navigants. Très peu savent exactement ce qu'il y a dedans, donc c'est l'occasion pour eux de découvrir. Et donc, des animations jusqu'à 18h30 et à partir de 18h30, une grande soirée avec des food trucks, des concerts sur le port, à l'intérieur du port même, hein, on sera carrément à l'intérieur du port, et donc avec des concerts jusqu'à 23h.
2: Début des festivités donc ce dimanche à partir de 16h au port de la Cotinière à Saint-Pierre-d'Oléron. Et la suite et fin de votre série de la semaine sur la rénovation du relais de la Côte de Beauté à Saint-Georges-de-Didonne. Dans ce dernier épisode, on revient avec Yves Trocmé, le maire de la commune, sur la place que souhaite donner la nouvelle municipalité au relais et à son futur fonctionnement. Yves Trocmé.
5: On a aujourd'hui une priorité que d'assurer la rénovation et les extensions et l'aménagement complet du bâtiment. On est en relation avec les associations correspondantes et avec la CARA, bien sûr, sur le positionnement de cet ensemble. On devra continuer à y travailler dans les mois qui viennent. L'ouverture, c'est septembre 2027. On a encore différentes étapes devant nous pour travailler à la fois sur les volets techniques, mais aussi sur le positionnement en termes de gestion, d'exploitation et de localisation de cet établissement dans l'ensemble du dispositif de la CARA. Et donc, ce que l'on souhaite, nous, c'est dans le cadre de cette rénovation, c'est reprendre la gestion complète du bâtiment, ce qui veut dire que c'est la mairie, l'équipe municipale, qui va gérer la mise à disposition, l'allocation à des troupes, à des associations, mais également à des communes voisines ou à la CARA, ou c'est-à-dire que cet espace du relais de la Côte de Beauté rénové deviendra un dispositif dont disposera la municipalité pour des activités pour Saint-Georges, mais également pour d'autres utilisateurs qui voudraient en avoir l'usage soit du cinéma, soit de cette salle bleue, soit de la salle panoramique, par exemple.
2: Ou du cinéma.
5: Ou le cinéma. La gestion du cinéma, comme j'évoquais, fera partie des salles qui pourront être mises à disposition ou louées par la municipalité à des usagers de Saint-Georges ou de l'extérieur.
2: C'est une volonté de reprise en main un peu de la part de votre municipalité ?
5: C'est une volonté politique que l'on a affichée dans le cadre de la campagne, que de coordonner l'ensemble des activités des associations de Saint-Georges et en particulier d'un établissement comme celui-ci qui fait partie des éléments cœur de la commune. Que doit gérer la municipalité pour à la fois les usages culturels d'animation pour l'ensemble des Saint-Georgais, mais potentiellement, compte tenu du montant que représente cet investissement, de pouvoir potentiellement amener des quelques rentrées d'argent par rapport à des locations que dont pourraient avoir besoin des usagers qui ne sont pas de Saint-Georges. La vision demain, c'est que ce soit un des établissements qui fasse partie du dispositif culturel et animation de la communauté d'agglomération Royan-Atlantique, comme l'est aujourd'hui la Salicorne à Saujon ou le Palais des Congrès à Royan, et que ce dispositif soit pleinement intégré à l'ensemble des moyens d'animation et de culture de la CARA.
2: Yves Trocmé, le maire de Saint-Georges-de-Didonne, fin des travaux prévus pour le relais de la Côte de Beauté en septembre 2027, coût total pour l'instant des travaux, 4,4 millions d'euros, avec un surcoût pas encore chiffré pour l'instant. Vos idées de sortie pour ce week-end, c'est tout de suite dans les quartiers d'été.
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2: En Pays Marraine, Oléron, à Marraine, Liers-Brouage, c'est les nocturnes de la capitainerie, soirée dansante avec Caribbean Sound, restauration et buvette sur place ce samedi à partir de 19h. À Bourse-Franche-Chaput, c'est compère concert de Papa Jive au marché ce dimanche, c'est de 10h à 12h30. En Pays Rocheforté, à Échillé, c'est la 6e édition des Brassées solidaires, animation, jeux, concerts, restauration et buvettes sur place au profit des enfants hospitalisés. C'est à Échillé que ça se passe ce samedi à partir de 16h. Et à Foura, concert du groupe Les Négresses Vertes, c'est gratuit et à partir de 19h, plage nord, ce samedi à Foura. En Pays Royanais, à Saint-Augustin, c'est le Tustance Open Air DJ set avec 6 artistes artistes prévus, expositions et food trucks, c'est de 15h à minuit, place Jean Moulin à Saint-Augustin. Et à Saint-Georges de Didonne, concert du groupe Cumbia Boombox, un groupe 100% féminin, ça se passe sur le parvis du relais de la Côte de Beauté à 21h ce dimanche. Et enfin, en pays Saintet, à Sainte, dans le cadre du Festival Transatlantique, concert hors les murs de Mademoiselle K en solo au jardin Martineau de 16h à 17h ce samedi. Et à Chagné, c'est la fête de la Charente et de la nature sur le thème Au fil des bacs, stand et fermes pédagogiques, initiation stand-up paddle, balade sur la Charente, c'est au communal à partir de 14h30 ce samedi.
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2: Un week-end mitigé avec des températures en hausse.
9: Oui, c'est ça pour dimanche, mais en effet toujours pas de pluie au menu de ce week-end, Adrien. Déjà demain, samedi, ça s'annonce ensoleillé dans l'ensemble du département avec par moments des passages nuageux. Le thermomètre, il baisse, surtout le matin, avec par endroits pas plus de 12 degrés. L'après-midi, vous aurez 24 à Saint-Pierre-d'Oléron, 25 à Nieul-sur-Mer, 26 à Loire-les-Marais, Rochefort et Arvers, 27 à Bernay-Saint-Martin, Saint-Jean-d'Angély et au Gué d'Aléré, jusqu'à 28 la maximale du jour si vous êtes du côté de Foncouverte et Sainte. Et puis dimanche, les vents tournent, ils passent d'ouest en est et ils vont nous apporter de la chaleur. Et le mercure, justement, va remonter à 30 degrés sous un ciel voilé pour dimanche.
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2: Merci d'avoir suivi cette édition et bon week-end à l'écoute de Demoiselles.

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1: Et donc quelques bons plans pour demain samedi 22 août, on commence en pays royanais, ça va rocker du côté de Saint-Palais-sur-Mer, dernier jour du festival Crescendo dédié aux musiques progressives, du rock prog au métal, en passant par le psychédélique. Rendez-vous Esplanade du Concier à partir de 17h. En pays synthé, à Chaniers, vous avez rendez-vous demain pour Au fil des bacs, c'est une grande fête de la Charente et de la nature, avec notamment un escape game familial proposé par O17, Enig défis et courses contre la montre pour apprendre tout en s'amusant autour de la préservation de l'eau. Rendez-vous demain dès 14h30 au communal et c'est gratuit. En pays Marennes-Oléron, à Marennes, eh bien vous avez rendez-vous demain soir pour une soirée festive. Ce sont les nocturnes à la capitainerie qui vous attendent dès 19h pour dîner, boire un verre et puis surtout danser et faire la fête. Au programme Caribbean Sounds, restauration et buvette dans une ambiance conviviale au bord des bateaux. Rendez-vous donc demain soir à la capitainerie du port de Plaisance de Marennes. Et puis enfin en pays Rochefortais, avis aux fans de BD, c'est Rochefort en bulle qui revient à Rochefort, vous l'avez compris. Cette année, cap sur les pirates avec dédicaces, planches originales, expos et ateliers de dessin. Un festival pour toute la famille à découvrir au Palais des Congrès de 9h30 à 18h et surtout, l'entrée, elle est gratuite.

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1: Allez, ce soir sur TF1, Jean-Luc Reichmann repropose ses 12 coups, mais spécial combat des maîtres. C'est ce soir avec quelques surprises sur TF1. Donc, France 2, retrouver Capitaine Marlowe. France 3, Brigitte Bardot, le combat en héritage. Canal, c'est une soirée football, hein, la première ligue qui reprend. Arsenal face à Coventry City. Sur M6, Jeff Panaclock à la poursuite de Jean-Marc. Ça va être très sympa si vous avez envie de vous marier. W9, enquête d'action, alerte à l'ouest avec les gendarmes de Bretagne. TMC, vous allez retrouver Sirène. TFX, New York, unité spéciale. Et puis les Dalton en cavale sur Gulli. Voilà, je vous laisse faire votre choix. Et par avance, une belle soirée devant votre télévision.
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